suis l'aînée de 8 enfants à la maison. Nous étions une famille plus ou moins riche, mais nous, on ne manquait de rien. J'avais un père qui aimait aller à l'église à tous les dimanches. J'allais avec lui étant jeune. Et puis, ça me fascinait. J'ai continué avec mes amis parce que mon père a arrêté. Puis, avec mes amis, on allait à la confesse. Parce que aller à l'église, on allait à la confesse. Puis pour moi, aller à la confesse, c'est, étant jeune, on avait des péchés, oui, parce que on désobéissait à nos parents, on n'était pas gentil avec nos frères et nos sœurs. C'était des genres de péchés qu'on avait dans le temps qui existaient. Mais quand je me suis mis à vieillir, je me disais des péchés. Bon, j'ai pas tué personne, j'ai pas volé, j'ai pas fait de crime. Puis la société nous amène à dire qu'aujourd'hui, les péchés, ça existe pas vraiment. J'ai continué comme ça. Puis une chose aussi qui m'intriguait puis qui me rendait triste à l'église, c'était de voir toutes les processions qu'il y avait en images sur les murs, puis de voir Jésus cloué à la croix. Ça, là, ça me rendait triste. Puis je savais pas pourquoi il était mort à la croix. C'était vraiment, pour moi, là, quand je regardais continuellement cette croix-là, ça me rendait vraiment malheureuse. Mais je savais pas pourquoi. À un moment donné, on a arrêté d'aller à l'église. J'ai vieilli. Mon adolescence a été correcte parce que j'étais pas rebelle. J'étais quand même sage dans la mesure. Puis à un moment donné, en vieillissant, après ça, je me suis mariée. On est déménagé à Montmagny. Là, Montmagny, tout allait bien. Tout était sous contrôle. Les affaires de Dieu, pour moi, spirituelles, bon, c'était pas vraiment là, important. Par contre, mon mari s'est mis à aller à l'église avec ma plus vieille. Assez régulièrement, qu'à un moment donné, le prêtre a remarqué qu'il était régulièrement là, surtout que c'était toujours la première place qu'il prenait, fait qu'il s'est mis à le voir. Puis là, ben, il a voulu l'impliquer

que j'avais hâte qu'il arrive à la maison. Puis des fois, j'avais tellement hâte que j'attendais même pas qu'il revienne. Je l'appelais au bureau pour qu'il me raconte ce que cet homme-là lui disait, tellement j'avais hâte de savoir. Puis là, ben, de fil en aiguille comme ça, je me suis dit, ben, peut-être mieux de l'inviter à souper. Fait que comme ça, on va pouvoir en savoir plus long, puis on va pouvoir mieux s'en parler. Là, cet homme-là, quand il est rentré dans la maison avec la corpulence qu'il avait, j'ai dit, oh! Là, par exemple, j'espère que il m'embarquera pas dans quelque chose parce que je suis pas intéressée. Alors, le souper terminé, il sort sa Bible, puis il se met à me parler des choses de Dieu. Ce que Dieu a fait pour nous et tout. Mais là où ce que ça s'est mis à être plus vraiment là, pour moi, là, qui m'a frappé, c'est qu'à un moment donné, cet homme-là sort de sa valise un bout de bois avec trois croix. Puis ces trois croix-là, deux étaient les malfaiteurs et celle du milieu était Jésus. Le premier malfaiteur se tourne, il tourne la croix vers celle de Jésus et lui dit, « N'es-tu pas le Christ? Sauve-toi toi-même et sauve-nous. » Alors, il prend la deuxième croix pour le deuxième malfaiteur, puis là, le deuxième malfaiteur lui dit, « Ne crains-tu pas Dieu, toi qui subis la même condamnation que lui? Nous, on reçoit ce qu'on mérite, ce qu'on a mérité nos crimes. Lui, là, il a rien fait. » À ce moment-là, il prend la croix, puis il tourne du deuxième malfaiteur, puis là, il tourne vers Jésus, puis là, il dit à Jésus, il dit, « Souviens-toi de moi, quand tu viendras dans ton règne. » Fait que là, Jésus lui répond, « Aujourd'hui même, tu viendras au paradis avec moi. » Là, je me disais, lui, il a fait des crimes. Et là, je venais de réaliser pourquoi Jésus était mort à la croix. L'amour qu'il a pour tout le monde, tous ceux qui sont sur la terre, on est tous des pécheurs. Et Jésus est mort à la croix pour nous. Oh là, ça venait de me toucher dans le fond de mon cœur. Puis là, à un moment donné, quand la soirée s'est terminée, il s'est mis à prier, lui et sa dame. Mais à ma grande surprise, jamais j'ai entendu quelqu'un prier comme ça. Une prière qui venait vraiment du fond du cœur, puis qui s'adressait vraiment à Dieu. Fait que bouleversée par tout ça, la soirée se termine, puis les jours se sont passés. Puis là, plus ça allait, plus je pensais à tout ça. Puis je continuais encore à avoir hâte que mon mari revienne pour me raconter encore des choses. Puis là, je savais que je me disais, il faut que je sois sauvée. Je veux pas être à la place du premier malfaiteur. Parce qu'il m'avait demandé, quelle place veux-tu avoir? La place du malfaiteur qui s'est détourné de Jésus ou la place de celui-là qui s'est tourné vers lui? Alors, à ce moment-là, pendant quelques jours, ça m'a vraiment travaillé à l'intérieur de moi jusqu'à ce qu'une bonne journée où ça s'est mis à tellement mal aller pour moi que je comprenais pas ce qui se passait en moi. Je me suis mis à pleurer, je suis partie à la cour, je suis arrivée dans mon lit, puis là, j'ai dit, « Seigneur Jésus, j'ai dit, il faut vraiment que tu me sauves. Il faut vraiment que tu me laves de mes péchés, Seigneur, parce que j'ai vraiment besoin de toi, puis je veux vraiment aller vivre avec toi pour l'éternité. » Et au même moment où je disais ça, la paix qui s'est installée en mon cœur, c'était incroyable. J'avais une joie et une paix inexplicables. C'est vraiment une expérience qu'il faut vraiment la vivre pour savoir qu'est-ce que c'est qu'on a. Puis là, je suis repartie. Et depuis ce temps-là, j'ai cette paix dans mon cœur, cette paix ou cette assurance, je devrais dire, ou ce que je sais maintenant que Seigneur Jésus, c'est avec lui que je vais être pour l'éternité.

Évangile selon Matthieu, chapitre 26. Lorsque Jésus eut achevé tous ses discours, il dit à ses disciples, « Vous savez que la Pâque a lieu dans 2 jours, et que le Fils de l'homme sera livré pour être crucifié. Alors les principaux sacrificateurs et les anciens du peuple se réunirent dans la cour du souverain sacrificateur, appelé Caïphe. Et ils délibérèrent sur les moyens d'arrêter Jésus par ruse, et de le faire mourir. Mais ils dirent, « Que ce ne soit pas pendant la fête, afin qu'il n'y ait pas de tumulte parmi le peuple. » Comme Jésus était à Béthanie, dans la maison de Simon le lépreux, une femme s'approcha de lui, tenant un vase d'albâtre, qui renfermait un parfum de grand prix, et pendant qu'il était à table, elle répandit le parfum sur sa tête. Les disciples, voyant cela, s'indignèrent et dirent, « À quoi bon cette perte? On aurait pu vendre ce parfum très cher et en donner le prix aux pauvres. » Jésus, s'en étant aperçu, leur dit, « Pourquoi faites-vous de la peine à cette femme? Elle a fait une bonne action à mon égard. Car vous avez toujours des pauvres avec vous, mais vous ne m'avez pas toujours. En répandant ce parfum sur mon corps, elle l'a fait pour ma sépulture. Je vous le dis en vérité, partout où cette bonne nouvelle sera prêchée dans le monde entier, on racontera aussi en mémoire ce que cette femme a fait. » Alors l'un des 12, appelé Judas Iscariote, alla vers les principaux sacrificateurs et dit, « Que voulez-vous me donner, et je vous le livrerai. » Et lui payèrent 30 pièces d'argent. Depuis ce moment, il cherchait une occasion favorable pour livrer Jésus. Le premier jour des pains sans levain, les disciples s'adressèrent à Jésus pour lui dire, « Où veux-tu que nous préparions le repas de la Pâque ?» Il répondit, « Allez à la ville chez un tel, et vous lui direz, « Le maître dit, « Mon temps est proche, je ferai chez toi la Pâque avec mes disciples. » Les disciples firent ce que Jésus leur avait ordonné, et ils préparèrent la Pâque. Le soir étant venu, il se mit à table avec les 12. Pendant qu'il mangeait, il dit, « Je vous le dis en vérité, l'un de vous me livrera. » Ils furent profondément attristés, et chacun se mit à lui dire, « Est-ce moi, Seigneur ?» Il répondit, « Celui qui a mis avec moi la main dans le plat, c'est lui qui me livrera. » Le Fils de l'homme s'en va, selon ce qui est écrit de lui. Mais malheur à l'homme par qui le Fils de l'homme est livré. Mieux vaudrait pour cet homme qu'il ne fût pas né. Judas, qui le livrait, prit la parole et dit, « Est-ce moi, Rabbi ?» Jésus lui répondit, « Tu l'as dit. » Pendant qu'il mangeait, Jésus prit du pain, et après avoir rendu grâce, il le rompit et le donna aux disciples en disant, « Prenez, mangez, ceci est mon corps. » Il prit ensuite une coupe, et après avoir rendu grâce, il la leur donna en disant, « Buvez-en tous, car ceci est mon sang, le sang de l'Alliance qui répandit pour plusieurs, pour la rémission des péchés. Je vous le dis, je ne boirai plus désormais de ce fruit de la vigne jusqu'au jour où j'en boirai du nouveau avec vous dans le royaume de mon Père. » Après avoir chanté les cantiques, ils se rendirent à la montagne des Oliviers. Alors Jésus leur dit, « Je serai pour vous tous cette nuit une occasion de chute, car il est écrit, « Je frapperai le berger, et les brebis du troupeau seront dispersées. Mais après que je serai ressuscité, je vous précéderai en Galilée. » Pierre, prenant la parole, lui dit, « Quand tu serais pour tous une occasion de chute, tu ne le seras jamais pour moi. » Jésus lui dit, « Je te le dis en vérité, cette nuit même, avant que le coq chante, tu me renieras 3 fois. » Pierre lui répondit, « Quand il me faudrait mourir avec toi, je ne te renierai pas. » Et tous les disciples dirent la même chose. Là-dessus, Jésus alla avec eux dans un lieu appelé Gethsémané, et il dit aux disciples, « Asseyez-vous ici pendant que je m'éloignerai pour prier. » Il prit avec lui Pierre et les 2 fils de Zébédée, et il commença à éprouver de la tristesse et des angoisses. Il leur dit alors, « Mon âme est triste jusqu'à la mort. Restez ici et veillez avec moi. » Puis ayant fait quelques pas en avant,
il se jeta sur sa face et pria ainsi. « Mon Père, s'il est possible que cette coupe s'éloigne de moi, toutefois, non pas ce que je veux, mais ce que tu veux. » Et il vint vers les disciples qu'il trouva endormis. Et il dit à Pierre, « Vous n'avez donc pu veiller une heure avec moi ? Veillez et priez, afin que vous ne tombiez pas dans la tentation. L'esprit est bien disposé, mais la chair est faible. » Il s'éloigna une seconde fois et pria ainsi, « Mon Père, s'il n'est pas possible que cette coupe s'éloigne sans que je la boive, que ta volonté soit faite. » Il revint et les trouva encore endormis, car leurs yeux s'étaient appesantis. Il les quitta et s'éloignant, il pria pour la troisième fois, répétant les mêmes paroles. Puis il alla vers ses disciples et leur dit, « Vous dormez maintenant, et vous vous reposez. Voici l'heure est proche, et le Fils de l'homme est livré aux mains des pécheurs. Levez-vous, allons, voici celui qui me livre s'approche. » Comme il parlait encore, voici Judas, l'un des douze, arriva, et avec lui une foule nombreuse, armée d'épées et de bâtons, envoyée par les principaux sacrificateurs et par les anciens du peuple. Celui qui le livrait leur avait donné ce signe, « Celui que je baiserai, c'est lui, saisissez-le. » Aussitôt s'approchant de Jésus, il dit, « Salut, Rabbi !» et il le baisa. Jésus lui dit, « Mon ami, ce que tu es venu faire, fais-le. » Alors ses gens s'avancèrent, mirent la main sur Jésus et le saisirent. Et voici, un de ceux qui étaient avec Jésus étendit la main et tira son épée. Il frappa le serviteur du souverain sacrificateur et lui emporta l'oreille. Alors Jésus lui dit, « Remets ton épée à sa place, car tous ceux qui prendront l'épée périront par l'épée. Penses-tu que je ne puisse pas invoquer mon Père, qui me donnerait à l'instant plus de 12 légions d'anges ? Comment donc s'accompliraient les Écritures, d'après lesquelles il doit en être ainsi ?» En ce moment, Jésus dit à la foule, « Vous êtes venus comme après un brigand, avec des épées et des bâtons, pour vous emparer de moi. J'étais tous les jours assis parmi vous, enseignant dans le temple, et vous ne m'avez pas saisi. Mais tout cela est arrivé afin que les écrits des prophètes fussent accomplis. » Alors tous les disciples l'abandonnèrent et prirent la fuite. Ceux qui avaient saisi Jésus l'emmenèrent chez le souverain sacrificateur, Caïphe, où les scribes et les anciens étaient assemblés. Pierre le suivit de loin jusqu'à la cour du souverain sacrificateur, y entra et s'assit avec les serviteurs pour voir comment cela finirait. Les principaux sacrificateurs et tout le Sanhédrin cherchaient quelque faux témoignage contre Jésus suffisant pour le faire mourir. Mais ils n'en trouvèrent point, quoique plusieurs faux témoins se fussent présentés. Enfin, il en vint deux qui dirent, « Celui-ci a dit, « Je puis détruire le temple de Dieu et le rebâtir en 3 jours. » Le souverain sacrificateur se leva et lui dit, « Ne réponds-tu rien ? Qu'est-ce que ces hommes déposent contre toi ?» Jésus garda le silence, et le souverain sacrificateur, prenant la parole, lui dit, « Je t'adjure par le Dieu vivant de nous dire si tu es le Christ, le Fils de Dieu. » Jésus lui répondit, « Tu l'as dit. De plus, je vous le déclare, vous verrez désormais le Fils de l'homme assis à la droite de la puissance de Dieu et venant sur les nuées du ciel. » Alors le souverain sacrificateur déchira ses vêtements, disant, « Il a blasphémé. Qu'avons-nous encore besoin de témoins ? Voici, vous venez d'entendre son blasphème. Que vous en semble ? » Ils répondirent, « Il mérite la mort. » Là-dessus, ils lui crachèrent au visage et lui donnèrent des coups de poing et des soufflets en disant, « Christ, prophétise, dis-nous qui t'a frappé. » Cependant, Pierre était assis au dehors dans la cour. Une servante s'approcha de lui et dit, « Toi aussi, tu étais avec Jésus le Galiléen. » Mais il le nia devant tous, disant, « Je ne sais ce que tu veux dire. » Comme il se dirigeait vers la porte, une autre servante le vit et dit à ceux qui se trouvaient là, « Celui-ci était aussi avec Jésus de Nazareth. » Il le nia de nouveau, avec serment, « Je ne connais pas cet homme. » Peu après,
ceux qui étaient là s'étant approchés dirent à Pierre, « Certainement, tu es aussi de ces gens-là, car ton langage te fait reconnaître. » Alors il se mit à faire des imprécations et à jurer, « Je ne connais pas cet homme. » Aussitôt, le coq chanta. Et Pierre se souvint de la parole que Jésus avait dite, « Avant que le coq chante, tu me renieras trois fois. » Et étant sorti, il pleura amèrement.

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Oui, nous commençons avec Promesse, Promesse, tiré d'un compact disque qui reprend, qui est une compilation, pardon, de trois de leurs albums 33 tours, trois de leurs albums Sing for Joy, Il Ressuscité et Chemin. 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
1: 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Bonjour à vous, chers amis. Merci d'être fidèles à notre rendez-vous pour passer en notre compagnie quelques instants autour de la Bible. Et nous retrouvons aujourd'hui Monsieur Daniel Allègre, qui est major à l'armée du salut de Marseille et qui va nous conduire dans une méditation autour du thème du travail. Eh bien, avant de le retrouver, je vous propose d'écouter Guylaine Lacroix qui chante « Pas seulement de la tête ».

Le texte que je retiens aujourd'hui, je le tire de l'Épître aux Hébreux, où Dieu dit « Dieu n'est pas injuste pour oublier votre travail et l'amour que vous avez montré pour son nom, ayant rendu et rendant encore service aux saints. » L'Épître aux Hébreux, ainsi que son nom l'indique, est destiné aux judéo-chrétiens, c'est-à-dire des chrétiens issus du judaïsme. L'auteur fait ainsi appel aux racines du peuple juif et fait un parallèle avec tous les éléments de la foi chrétienne, établissant des points de comparaison. Les Juifs oscillent entre les faits glorieux du passé, qu'ils regardent avec nostalgie, peut-être avec regret. Ne faut-il pas revenir à la religion des pères? N'a-t-on pas fait fausse route en délaissant certaines pratiques propres à nos ancêtres, tels les sacrifices rituels, les grandes fêtes juives? Mais de l'autre côté, ils se sentent aussi attirés par les vérités fortes du christianisme, que leur fait entrevoir une espérance nouvelle et un avenir grand ouvert, plein de promesses, dans la personne et l'exemple même du Christ. C'est pour répondre à ces questions et calmer ces angoisses que l'auteur de l'Épître aux Hébreux prend la plume. Nous sommes aussi, avec les judéo-chrétiens, confrontés à cette double règle. Jeter un regard nostalgique vers le passé, mais aussi considérer l'avenir avec confiance, en raison de l'espérance, pour reprendre les termes de l'Épître. Cette espérance, nous l'avons connue comme une ancre solide et ferme pour notre âme. Je vais vous faire grâce de toutes les démonstrations que l'Épître utilise pour exhorter les Hébreux. Mais ce qui est certain, c'est qu'ils ont besoin d'être encouragés. Je vous demande, frères, de supporter cette parole d'exhortation. Je pense qu'il en est de même pour chacun de nous. La Bible ne mentionne ni de dons, ni de ministère de l'encouragement. Et pourtant, il serait bien utile dans multiples circonstances. Dans l'Église, pour stimuler notre foi, dans le monde, pour soulager toutes les misères et dénoncer toutes les fausses sécurités. Nous avons tous besoin d'être encouragés, pour être stimulés dans notre travail, pour triompher des épreuves de nos vies, pour vaincre les tentations, les embûches, les difficultés, pour nous fortifier en soulignant nos points forts, nos réussites. Nous devons apprendre à nous encourager les uns les autres, nous réjouir des réussites même de nos frères, des succès remportés par les uns et par les autres. Nous devons le faire à notre échelle humaine, nous devons écouter le Seigneur nous encourager lui-même. Et je voudrais vous laisser cette parole de la part du Seigneur. Dieu n'est pas injuste pour oublier votre action, ni l'amour que vous avez manifesté pour son nom, par les services que vous avez rendus et que vous rendez encore aux saints. Dieu n'est pas injuste pour oublier notre action. Tout ce que vous avez fait jusqu'à ce jour dans notre ministère n'est pas inutile. Si l'homme oublie parfois trop rapidement les luttes et les combats qui sont liés à l'action, Dieu, lui, s'en souvient. Il n'oublie pas. En ayant ce regard positif sur notre passé, Dieu valorise nos succès, non pas pour nous enorgueillir, mais pour apprendre à marcher de progrès en progrès.

0: Pour justifier son ministère, Paul n'avait pas honte d'établir au grand jour son palmarès spirituel. J'ai été battu de 40 coups moins un. J'ai été insulté, mais en tout cela, j'ai été aussi béni. J'ai été persécuté, mais j'ai supporté la persécution. J'ai été calomnié, mais j'ai aussi consolé. Nos actions nous suivent. Dieu s'en souvient. Pour qu'elle nous aide dans nos tâches nouvelles. Nous interprétons parce que nous avons vu la main de Dieu qui bénissait pour nous encourager. Dieu n'oublie pas non plus l'amour que nous avons pour son nom. Tu aimeras le Seigneur ton Dieu de tout ton cœur, de toute ton âme, de toute ta force. Dieu ne considère pas seulement l'œuvre de nos mains, mais il regarde aussi nos cœurs, nos sentiments charnels et spirituels, l'amour que nous portons au nom de l'Éternel, et aussi une force essentielle de notre travail, de notre ministère. Nous voulons ensemble progresser dans l'amour pour le Seigneur, partager nos luttes, nos combats, nos joies, nos peines. Mais nous voulons aussi nous stimuler pour faire partager à d'autres cet amour du Seigneur qui nous anime et nous fait vivre. Cet amour a un côté pratique. Pour le service que vous avez rendu et que vous rendez encore au Saint, la serviabilité est la manifestation première de l'amour que nous portons au Seigneur. Comment peux-tu dire que tu aimes Dieu si tu n'aimes pas ton frère? Apprendre ensemble la serviabilité envers tous, mais aussi soutenir de nos prières le service accompli par ceux qui œuvrent pour le Seigneur. Les services ne doivent pas être à sens unique, mais mutuels et partagés. Ce sera toujours un plaisir de partager la prière, les joies, les difficultés liées au ministère particulier de chacun. Nous serons toujours prêts à envisager cette réciprocité dans le service, car nous avons tous à donner et à recevoir. Que le Seigneur nous garde donc dans cette communion du service mutuel et réciproque. Imitez tous ceux qui, par la foi et l'attente patiente, reçoivent l'héritage promis. Comme Abraham, nous devons ensemble nous attacher à cette promesse qui nous est faite, à nous aussi. Certainement, je te comblerai de bénédictions. Et c'est ainsi qu'Abraham, après avoir patiemment attendu, a obtenu ce qui était l'objet de sa promesse.
1: Merci, monsieur Allègre, pour cette réflexion aussi biblique que pastorale. Nul doute qu'elle aura fait le plus grand bien à tous ceux qui vous ont écouté. Eh bien, avant de rendre l'antenne, je rappelle qu'il est toujours possible de nous écrire, soit pour des questions ou des suggestions, soit pour nous demander un exemplaire de l'Évangile selon Jean. Voici donc notre adresse. La Voix de l'Évangile, 13202 Marseille. La Voix de l'Évangile, 13202 Marseille.
2: N'hésitez pas non plus à nous téléphoner. Je vous laisse le numéro de la Voix de l'Évangile. 04 42 22 43 55. Et une fois de plus, pour vous laisser le temps de prendre votre stylo, c'est le 04 42 22 43 et 55. Allez, au revoir et à bientôt.

Radio Nouvelle, votre émission Vérité Évangélique, c'était le deuxième mouvement de la symphonie espagnole en ré mineur, opus 21, d'Edouard Lalo. Oui, de la très belle musique. Nous continuons avec aujourd'hui un invité de marque à Parole de Vie, c'est-à-dire le sociologue Frédéric de Coninck. Oui, Parole de Vie, nos amis suisses, nous le retrouvons tout de suite.

écoutez Paroles de vie, soyez les bienvenus. C'est par l'intermédiaire de son corps que l'homme ressent la vie, la mort, la joie ou la douleur. Le corps dans tous ses états, tel est le thème d'une série d'émissions que nous inaugurons aujourd'hui avec le sociologue chrétien Frédéric de Coninck.

0: Frédéric de Connac nous rappelle opportunément que l'homme est un être de chair et de parole. L'homme ne peut jamais se réduire à son corps. Contrairement à l'animal, il est doué de parole. L'apôtre Jacques compare la langue à un gouvernail. Elle semble bien mener la barque à tel point que l'apôtre peut écrire « La langue a sa place parmi nos membres, elle souille tout le corps et embrase tout le cours de l'existence ». Quelle articulation possible subsiste-t-il entre le corps et la parole? C'est une des questions auxquelles Frédéric de Connac va maintenant répondre par la voix de Farid Gilani. En fouillant l'histoire et la Bible, bien entendu, les psaumes en particulier.
1: L'homme s'oppose incontestablement à l'animal par ses capacités mentales bien plus que par son corps. Il est capable de construire un monde de mots ou un monde artificiel d'objets qui le sépare de la nature dans laquelle l'animal est condamné à vivre. De là à dire que l'idéal de l'homme se situe dans une cérébralité complète, il n'y a qu'un pas que plusieurs peuples ont franchi à travers l'histoire. Il peut être intéressant d'ignorer son corps. Il nous délivre en effet certains messages plutôt désagréables. Le corps souffre et meurt. Il nous rappelle que nous ne sommes que poussière. Il nous tient dans la nécessité du manger, du boire, du chaud et du froid. Il ramène sur terre ceux qui voudraient bien s'en évader. Notre chair est traversée d'échardes, comme le dira l'apôtre Paul. Notre enveloppe corporelle nous apprend la finitude. Mais notre corps nous enseigne une vérité peut-être plus désagréable encore, celle de notre violence. L'homme intérieur, dira encore Paul, pense être au clair avec la loi, mais il découvre dans ses membres une autre réalité. Fin de citation. Le désir qui nous porte vers l'autre sexe est une source de joie et de partage. D'un autre côté, tout un chacun ne peut que constater le caractère pratiquement sans limite de ce désir qui veut posséder l'autre plus que le respecter et s'approprier ce qui ne lui appartient pas. Dans son corps, chacun s'éprouve voleur. Les peuples qui ont dévalorisé le corps ont tenté de contourner cette révélation désagréable en valorisant la contemplation-évasion. Mais ceci suppose une organisation sociale précise qui rejette les nécessités de la vie matérielle sur une classe sociale méprisée et dévalorisée. L'idéal grec de vie théorique est inséparable de l'esclavage. Le nirvana hindou ne peut fonctionner en dehors du système des castes, tout comme la morale victorienne n'a pu exister qu'au travers du capitalisme sauvage du 19e siècle, séparant nettement une classe ouvrière surexploitée et une bourgeoisie à l'abri dans de beaux quartiers.

Aussi, lorsque la Bible nous propose une vision de l'homme qui rapproche l'esprit du corps, il faut y lire au passage un refus des hiérarchies sociales. Le sabbat, institution unique dans le Moyen-Orient ancien, unit dans le repos toutes les couches de la société. De même que le travail en Israël concernera tout homme, l'étranger y compris. Jamais l'image du riche oisif n'y sera portée au nu comme elle le sera dans l'Empire romain du 1er siècle. Plutôt que de dire que Dieu a créé l'homme être de parole, il serait plus exact de dire qu'il l'a voulu comme lieu de dialogue entre sa parole et son corps. La différence sexuelle est un point fort de la création, au même titre que l'interdit qui maintient la vie en Éden, dans le jardin d'Éden. La chute marquera le corps de l'homme et de la femme, chacun pour sa part. Les psaumes nous livrent un abondant florilège d'une sorte de dialogue à trois voix entre l'homme, son corps et Dieu. Le psaume 22 évoque d'une manière imagée le malheur de celui qui crie. « Mes os se disloquent, mon cœur comme de la cire fond au milieu de mes entrailles, ma force a séché comme l'argile, ma langue est collée à ma mâchoire. » Le corps porte la trace de l'oppression autant que le mental. La culpabilité de même s'inscrit dans la chair. « Je me taisais et mon corps s'épuisait à rugir tout le temps », s'exprime David. « Ta main la nuit, le jour, pesait sur moi. Mon cœur était changé en chaume au plein feu de l'été. Je t'ai fait connaître mon péché, je n'ai point caché mon offense. J'ai dit, et toi tu as absous l'offense de mon péché. » C'est une citation que l'on peut retrouver dans le psaume 32. Dieu nous enseigne à travers notre corps. David encore. « Je bénis le Seigneur, c'est lui qui me conseille, même la nuit mes reins m'avertissent. » La bénédiction de Dieu, elle aussi, s'exprime au travers de métaphores corporelles. « Ouvre grand ta bouche et moi je l'emplirai. » Psaume 81. L'élan vers Dieu traverse de même nos membres. Mon âme soupire et languit après les parvis du Seigneur, mon cœur et ma chair sont un cri vers le Dieu vivant. C'est encore David dans le psaume 84. Les psaumes donc nous signifient qu'il n'y a de parole authentique qu'enracinée dans la corporalité, dans notre corps. Dieu, au demeurant, ne parle que dans l'incarnation. Cela n'aurait eu pour lui aucun sens de proclamer le salut offert à tout homme sans venir inscrire dans la condition humaine la réalité du don qu'il nous fait. La scène, la sainte scène, l'Eucharistie, si vous voulez, joint la mémoire des mots à la mémoire du sang et du corps donné pour nous, en l'occurrence celui de Jésus-Christ lui-même.

0: Pour autant, l'homme ne peut jamais se réduire à son corps. Il est dialogue entre son corps et son être intérieur. L'homme ne peut pas oublier son corps, mais il ne doit pas penser non plus que tout se joue dans cette enveloppe de chair. Jésus d'ailleurs refusera l'assimilation trop simple de la maladie à la malédiction, comme Job avant lui a refusé de lire dans les malheurs qui le touchaient le signe d'un péché. La violence des autres nous atteint dans notre chair, mais Dieu ne nous laisse pas sans ressources. Dans l'adversité, les psalmistes, parce qu'il n'y avait pas que David, n'est-ce pas, se replient sous la tente de l'Éternel qui les tient à l'abri. Alors même qu'il est en prison, l'apôtre Paul, pour sa part, oppose son être extérieur qui va vers la ruine à son être intérieur qui se renouvelle. L'homme malade vit enfin dans l'espérance de la résurrection où ce qui est semé faible ressuscite plein de force, comme le dit encore l'apôtre Paul. Ainsi donc, le dialogue se poursuit entre le corps et l'être intérieur, sans que l'homme puisse jamais faire complètement le tour de ce à quoi son corps l'entraîne. Le psalmiste dit encore « Qui connaît ces égarements, égarements du corps ? Pardonne-moi ce que j'ignore. » Porté à une passion qui déborde ses mots, l'homme poursuit sa route. « De l'abondance du cœur, la bouche parle, dira Jésus, faisant écho à sa manière aux paroles des fils de Corée. » Ce sont des psalmistes. Des paroles pleines de charme bouillonnent dans mon cœur, écrivent-ils. C'est ici, à la flexion de son corps et de sa parole, que se situe l'homme chrétien, dans l'attente de l'accueil final de Dieu, qui sera à la fois guérison du Verbe et du corps, comme nous le promet la réalité de l'incarnation, celle de Jésus-Christ, dont l'évangéliste nous dit que, à son sujet, la parole a été faite chair et elle a habité parmi nous.
1: Au commencement était la parole, et la parole était avec Dieu, et la parole était Dieu. Elle était au commencement avec Dieu. Tout a été fait par elle, et rien de ce qui a été fait n'a été fait sans elle. En elle était la vie, et la vie était la lumière des hommes. La lumière brille dans les ténèbres, et les ténèbres ne l'ont pas accueillie. Mais à tous ceux qui l'ont reçue, elle a donné le pouvoir de devenir enfants de Dieu, à ceux qui croient en son nom et qui sont nés, non du sang, ni de la volonté de la chair, ni de la volonté de l'homme, mais de Dieu. La parole a été faite chair et elle a habité parmi nous, pleine de grâce et de vérité, et nous avons contemplé sa gloire, une gloire comme celle du Fils unique venu du Père. Jean lui a rendu témoignage et s'est écrié « C'est celui dont j'ai dit, celui qui vient après moi m'a précédé, car il était avant moi. Et nous avons tous reçu de sa plénitude, et grâce pour grâce, car la loi a été donnée par Moïse, la grâce et la vérité sont venues par Jésus-Christ. »

C'est sur ces paroles du psaume 34 que nous nous quittons aujourd'hui. Notez encore l'adresse à laquelle vous pouvez nous écrire. Parole de vie, boîte postale 502 75 666 Paris. Je répète, parole de vie, boîte postale 502 75 666 Paris. Au revoir et à bientôt.

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C'était de Jean-Sébastien Bach, un extrait de sa messe en si mineur, BWV 232 et Resurrexit. 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

Oui, ça, c'est du Danny Moïse sur Radio Bonnevel. Et dans un tout autre style, mais très très beau et très poétique, Samuel Abjan, même si. Et après, tout de suite après, nous retrouverons nos amis luthériens de la Voix du Christ. 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Samuel Abjan, même si.

0: Et sur Radio Bonne Nouvelle, c'est l'heure de retrouver nos amis luthériens.
1: Frères et sœurs d'un peu partout, comment vous dire le plaisir que nous avons de vous retrouver ici chaque semaine?
2: Restez avec nous jusqu'à la fin de ce quart d'heure. 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
1: Marie-France, lorsque les paroissiens voient les chiffres énormes que leurs églises consacrent à des terrains missionnaires difficiles, ils sont parfois découragés. Votre anecdote d'aujourd'hui va de nouveau leur donner espoir. Allez-y, Marie-France.
2: Oui, en Inde, dans la ville de Krishnagiri, j'ai bien dit, le pasteur Devasagayam demande aux visiteurs américains « Savez-vous combien de temps le premier missionnaire a dû travailler ici avant de voir la première conversion ?» Combien ? 20 ans. C'était moi, ce premier converti. Et avez-vous idée de la somme que votre église a dépensée pour cette première conversion ? Évidemment, le visiteur américain secoua la tête. « Eh bien, ma conversion est revenue à 100 000 dollars US, mais cela valait le coup. D'abord parce que Jésus a versé son précieux sang, plus précieux que n'importe quelle somme d'argent, pour me racheter de la mort, et ensuite parce que je n'ai pas gardé pour moi ce que Dieu m'a donné. Au cours des ans, le Saint-Esprit a tellement béni ma prédication et mon témoignage personnel que, par la grâce de Dieu, des centaines de mes concitoyens sont devenus avec moi co-héritiers des richesses du Christ. »

Prions. Dieu Tout-Puissant, Père de notre Seigneur Jésus-Christ, je te remercie avec ferveur d'avoir permis à l'Église d'utiliser la radio pour annoncer à tous la promesse du salut entier et gratuit acquis par ton Fils sur la croix. Je te rends tout honneur et toute gloire, et je reconnais humblement que le privilège de soutenir ainsi l'annonce de ta parole partout dans le monde est un don immense de ton amour. Fais qu'avec le soutien de ta puissance vivifiante, chaque message touche des cœurs désemparés et assoiffés d'amour et de repères. Ainsi, mes prières seront accomplies, mes dons sanctifiés et ton nom glorifié. Amen.

0: Si vous nous avez rejoint à l'antenne en cours d'émission, attendez la fin dans une dizaine de minutes pour savoir ce que vous pouvez recevoir aujourd'hui comme cadeau.
1: Claude, l'autre jour j'ai été impressionnée par le compteur géant de la Tour Eiffel qui affiche le décompte du temps qui nous sépare de l'an 2000. Je sais pas, c'est à la fois exaltant et inquiétant. Nous allons vivre, Dieu voulant, l'entrée dans le troisième millénaire, mais en même temps on s'interroge sur le devenir de l'humanité.
2: En effet, entrer dans le troisième millénaire est un événement. Cependant, ce comptage quelque peu conventionnel de nos calendriers ne changera pas grand-chose à l'histoire des hommes. Le boulanger cuira son pain, l'agriculteur traira ses vaches et chacun poursuivra son bonhomme de chemin. Ce qui m'inquiète plutôt, c'est l'exploitation qui sera faite de cette date exceptionnelle par nos devins et prophètes modernes. Les exaltés ne vont pas se priver de nous annoncer des événements hors du commun.
0: N'empêche que l'entrée dans le troisième millénaire, et encore, ça ne commencera qu'en 2001, nous interpelle sur le sens de la vie et la destinée du monde. D'abord, on se sent tout petit. Qu'est-ce que la durée d'une vie d'homme par rapport à l'histoire du monde? Quel est le sens de ce passage éphémère sur la Terre, avec ses joies, mais aussi son lot de peines? Tout cela paraît à la fois grandiose et ridicule. Tout sur la Terre est puissance de vie, et pourtant notre vécu terrestre s'arrête piteusement. Ce n'est pas l'apothéose, c'est la décrépitude, puis la mort. C'est si pitoyable que pour garder le souvenir de nos grands hommes, il faut les statufier ou les placarder au coin de nos rues et avenues. Que diriez-vous, Claude, d'une avenue Claude Ludwig?
1: Jean, je vous entends philosopher ce matin. Vous n'êtes pas le premier à réfléchir sur le sens de la vie. Salomon écrivait déjà que sans Dieu, la vie n'est que vanité. Elle est pleine de questions sans réponse. En fait, sans Dieu, l'homme n'a pas de réponse valable sur le sens de l'existence. Il ne peut que se livrer à des spéculations au gré de ses fantasmes. Mais à ce propos, Claude, que dit la Bible?
2: Vous faites bien, Marie-France, d'interroger la Bible. Dieu ne nous autorise pas à faire de la science-fiction. Lui, le créateur du ciel et de la terre, l'auteur de toute vie et du destin du monde, est seul habilité à nous dire quel est le destin de l'homme et du monde. La Bible nous dit que Dieu, qui a donné la vie et l'existence à toute chose, veut donner aux hommes la vie éternelle par le Christ rédempteur.
0: Cela veut dire que Dieu donnera le salut éternel à tous ceux qui croient. De mortels qu'ils sont, ils vivront pour toujours dans une vie bienheureuse. Tandis que ceux qui auront rejeté le message du Christ Sauveur connaîtront une damnation perpétuelle. Voilà pour le destin de l'humanité.
1: Ajoutons, Jean, que ce destin, Dieu le manifestera d'une manière définitive et éclatante au jour du jugement dernier, quand Jésus reviendra dans sa puissance et sa gloire. Il mettra fin à l'existence présente de ce monde. Ceux qui auront cru vivront éternellement auprès de Dieu dans une joie éternelle, tandis que ceux qui auront rejeté le Christ connaîtront le salaire éternel du péché et de la condamnation.
2: On peut donc affirmer, Marie-France, que selon la Bible, notre monde présent a une durée provisoire, comme aussi notre vie terrestre. L'apôtre Pierre écrit « La fin de toute chose est proche, soyez donc sobres pour vous consacrer à la prière ». Il est écrit encore « Le jour du Seigneur viendra comme un voleur, en ce jour les cieux passeront avec fracas, les éléments embrasés se dissoudront et la terre, avec les œuvres qu'elle renferme, sera consumée ».
0: Mais ne peut-on pas dire que les gens, d'une manière générale, même sans être informés par la Bible, ont le sentiment qu'il y aura un jour une fin du monde?
1: À ceci près que leur impression dépend de leur vision pessimiste ou optimiste du monde, et qu'ils attribuent à la folie des hommes le risque d'une fin universelle. La Bible dit que la fin du monde est une décision arrêtée par Dieu. Cette fin adviendra donc selon son décret immuable et d'une manière inattendue, même si rien ne l'annonce extérieurement au regard du fonctionnement normal de l'univers.
2: Disons aussi quelque chose à propos de la mort, qui est une sorte de fin du monde pour celui qui quitte la vie. La Bible ne nous présente pas la mort comme un phénomène biologique normal, mais comme une anomalie fâcheuse. Elle est conséquence du péché, et donc peine et châtiment divin. C'est pourquoi elle est un sujet de peur, de tristesse et de désolation.
0: En effet, Claude, Dieu avertit Adam en lui disant « Le jour où tu en mangeras, tu mourras ». Paul écrit « Le salaire du péché, c'est la mort ». Précisons que cette mort n'est pas seulement la privation de la vie présente, mais c'est une mort spirituelle, c'est-à-dire la privation de la vie éternelle auprès de Dieu. Le psalmiste écrit « Nous sommes consumés par ta colère et ta fureur nous épouvante. Tu mets devant toi nos iniquités, nos fautes, et à la lumière de ta face, nos fautes cachées. Tous nos jours disparaissent par ton courroux. »
1: Puisque nous avons parlé de l'an 2000, certains ne manqueront pas d'en profiter pour y voir une date fatidique propice à une fin du monde. Justement, rappelons ce que dit Jésus à ce propos. Il dit que personne ne connaît le jour ni l'heure de la fin, à l'exception du Père Céleste. Du même coup, il nous interdit d'avancer des dates et confond tous les illuminés et gourous qui ont prétendu révéler l'instant de la fin de notre monde.
2: Dieu a caché aux hommes l'instant précis de la fin parce qu'il ne veut pas une conversion motivée par la peur d'une date. Ce qu'il veut, c'est la confiance en sa promesse de salut dès que sa parole est entendue. De plus, si les gens connaissaient le jour de la fin, ils n'en seraient pas plus sages, mais encore plus poussés à se précipiter dans toutes sortes de mauvaises passions.
0: Certains objectent que l'affirmation de la fin du monde n'est pas crédible. La chrétienté en parle depuis le début et rien n'est arrivé jusqu'à ce jour. Ça ne fait pas sérieux. Qu'en pensez-vous, Marie-France ?
1: Eh bien, la Bible répond à ce genre d'objection. L'apôtre Pierre écrit « Le Seigneur ne tarde pas dans l'accomplissement de sa promesse, comme quelques-uns le croient. Mais il use de patience envers tous, ne voulant pas qu'aucun périsse, mais que tous parviennent à la repentance. » Il est clair que Dieu ne diffère en rien le jour du jugement. Ce jour arrêté n'est pas une date arbitraire. Il s'inscrit dans la volonté de sauver beaucoup de gens. Donc le problème n'est pas une question de date, mais de salut. Chaque jour de son calendrier céleste est marqué par un temps de patience et un temps d'amour.
2: Cependant, même si Dieu semble tarder, le même apôtre nous avertit que le jour de la fin sera inattendu. Le jour du Seigneur viendra comme un voleur. En ce jour, les cieux passeront avec fracas et les éléments embrasés se dissoudront. Et la terre, avec les œuvres qu'elle renferme, sera consumée. Et l'apôtre de conclure, c'est pourquoi, bien-aimés, en attendant ces choses, appliquez-vous à être trouvés par lui sans tache et irréprochables dans la paix. Croyez que la patience de notre Seigneur est votre salut.

0: Kampala, Ouganda, impressionné par les progrès de l'Évangile.
1: Nous avons été impressionnés et conquis par les progrès de l'Évangile de Jésus-Christ. Il grandit dans les cœurs et les vies des Ougandais, rapporte Don Anderson, trésorier de la Ligue internationale des laïcs luthériens aux États-Unis. Il avait été en Ouganda pour l'inauguration du nouveau bureau de l'ordre luthérienne dans ce pays. Anderson a été frappé par le manque d'assistance spirituelle dans les programmes humanitaires de ce pays. Mais depuis peu, le ministère de l'ordre luthérienne y fait briller l'évangile du Christ au travers des médias. Par exemple, par des films à la télévision nationale. La plupart des 3000 personnes qui forment la jeune église luthérienne en Ouganda ont été amenées à la foi en Jésus-Christ par le ministère de l'ordre luthérienne. Le directeur du bureau ougandais de l'ordre luthérienne est le pasteur John Donko, originaire du Ghana et, pour la petite histoire, ancien footballeur de première division au Ghana.

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Oui, ils nous viennent de Mâcon, ils s'appellent 777, et leur album Accueille ton roi, Terre de France, 777, l'année de grâce, une très très belle chanson. 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

venez d'entendre des extraits du chœur Medicoac, Chœur des Dames et Biotzed. Si vous aimez les chœurs basques et que vous avez apprécié ces beaux extraits, n'hésitez pas à venir ce dimanche 11 octobre à 17h à l'église Notre-Dame du Refuge au 36 Promenade de la Barre à Anglet. Vous retrouverez les chœurs basques Medicoac, Cantarima, Chœur des Dames, Biotzed. Et ce sera l'occasion pour vous, en plus de profiter de ces très belles voix, de pouvoir participer à l'action humanitaire de Dayalu Passerelle, œuvrant au Népal. En effet, vous n'êtes pas sans savoir qu'il y a quelques semaines, une grave catastrophe naturelle a frappé le Népal. Des crues destructrices ont détruit des villages entiers, engloutissant des centaines sous les décombres et détruisant des milliers d'habitations. Aujourd'hui, cette partie du Népal se reconstruit. L'association humanitaire Dayalu Passerelle, qui œuvre au Népal depuis plusieurs années, vous propose de pouvoir participer en venant au concert ce dimanche 11 octobre à 17h à l'église Notre-Dame du Refuge. L'entrée est à 15€, mais elle est gratuite pour les enfants de moins de 10 ans. Vous trouverez du parking sur place et à proximité. N'hésitez pas à venir écouter les chœurs basques Medicoac, Chœur des Dames, Cantarima et Biotzed à l'église Notre-Dame du Refuge au 36 Promenade de la Barre ce dimanche 11 octobre à Anglet. Et pour le plaisir, cœur et des oreilles, je vous laisse avec Egoac, interprété par Medicoac.

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0: 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Sur Radio Bonne Nouvelle, bienvenue à votre conférence biblique avec le grand prédicateur de l'Évangile, Monsieur Fernand Legrand, qui va nous parler du bonheur, le secret du bonheur.
1: Il y a quelque temps, ma femme et moi avons été en vacances. Et dans la pièce où nous étions, il y avait un petit coffre-fort d'appartement muni d'une combinaison à quatre chiffres dans lequel coffre on pouvait mettre ses valeurs. Les valeurs étaient à l'intérieur. La Bible dit que le bonheur aussi est à l'intérieur. Bien mieux, il est intérieur. Mais encore faut-il connaître ou se rappeler la combinaison secrète pour avoir accès à ses valeurs. Le bonheur, dans la Bible, se résume par cette parole de l'apôtre Paul dans l'Épître aux Romains au chapitre 14 et au verset 17. Le royaume de Dieu, et c'est Paul qui parle, le royaume de Dieu, ce n'est pas le manger et le boire. Ça veut dire que ce n'est ni l'abondance des biens, ni la goinfrerie. Je reprends. Le royaume de Dieu, c'est... Au fait, c'est quoi? Le royaume de Dieu, c'est la justice, la paix et la joie par le Saint-Esprit. Tout ce que nous avons désiré dans notre vie, paix, joie, justice, c'est là, dans le coffre du royaume de Dieu. Et pour ouvrir ce coffre, il y a, comme pour celui de nos vacances, une combinaison secrète à numéros qu'il faut connaître. Et si vous ne connaissez pas la combinaison, même à quatre petits chiffres, vous pouvez passer toute votre vie à chercher. Il est peu probable que vous trouviez tellement il y a de possibilités. Remarquez que certains s'y prennent autrement. Pour ouvrir le coffre ou tenter de l'ouvrir, ils emploient la dynamite ou le chalumeau oxydrique pour faire sauter ou découper le coffre-fort. Non, non, ce n'est pas comme ça qu'on ouvre les portes du ciel. La combinaison secrète, on la trouve dans le livre des Actes des Apôtres, qui est le livre d'aventure de la Bible. Au chapitre 20 de ce livre, nous suivons Paul, le casseur devenu apôtre, selon l'expression du pasteur Ex-Braya. Et un jour qu'il passe près de la ville d'Éphèse, il dit adieu à ses nombreux amis venus l'écouter et il leur récapitule ce qu'a été son ministère par ces mots. Je n'ai pas craint de vous prêcher, de vous enseigner publiquement et en privé, annonçant aux Juifs et aux Grecs, 1, la repentance envers Dieu, et 2, la foi en notre Seigneur Jésus-Christ. Nous avons déjà là deux chiffres de notre combinaison secrète, les deux premiers chiffres. Mais ce n'est pas assez, il en manque deux. Aussi, Paul va-t-il compléter sa pensée quelques chapitres plus loin, où il comparaît devant le roi Agrippa et le gouverneur Festus. Il est enchaîné maintenant. Il est en route pour Rome, où il comparaîtra devant le tribunal de l'empereur et où il finira en martyr de sa foi. Et là, devant le roi Agrippa, devant la crème de la haute société, il reprend et complète ce qu'il a dit devant ses amis d'Éphèse. Roi Agrippa, je n'ai pas résisté à la vision céleste, à ceux de Damas d'abord, puis à Jérusalem, dans toute la Judée, chez les païens, ça veut donc dire partout, j'ai prêché quoi? 1. La repentance. 2. La conversion à Dieu. 3. La foi en Jésus-Christ. Et 4. La pratique d'œuvres dignes de la repentance. Ces deux textes donnent les quatre numéros gagnants qui vont nous ouvrir la porte du salut. Je n'en connais pas d'autres. C'est la prédication apostolique complète. Nous allons donc voir ces quatre chiffres dans l'ordre où ils nous sont présentés dans la parole de Dieu. D'abord, la repentance envers Dieu. Au 21e siècle, beaucoup disent ou pensent, mais nous avons dépassé ce stade. La repentance, c'était bon pour l'Antiquité, pour le Moyen-Âge, mais pas pour nous. Notre société occidentale a depuis longtemps aboli l'esclavage, alors pourquoi parler de repentance? On a aboli le travail des enfants. Il n'y a pas si longtemps, au début du siècle passé, des enfants de 10 ans descendaient dans les mines de charbon à moins 600, moins 800 mètres pour des journées de 12 heures de travail. J'ai connu un vieil ami qui est auprès du Seigneur à présent. Il m'a dit qu'à l'âge de 10 ans, on lui avait mis un marteau de 2 kilos dans les mains. Mais tout cela est aboli, alors. Alors pourquoi parler de repentance? Nous avons proclamé l'égalité du citoyen devant la loi, devant l'impôt. Pourquoi parler de repentance? La condition de la femme occidentale est enviable. Tel n'est pas le cas dans les pays soumis à la pensée coranique. L'islam, a-t-on dit, c'est le paradis des hommes, le purgatoire des femmes et l'enfer des bourricots. Mais la situation de la femme occidentale, largement tributaire de l'enseignement de la Bible, est heureusement aux antipodes de l'autre. Alors pourquoi encore parler de repentance? Les droits de l'homme ont été proclamés en deux étapes, à la Révolution française et parachevés en 1945. Alors pourquoi parler de repentance? Les éléments, les forces de la nature ont été captées, domptées. La lune est à portée de main, l'homme y est allé. Quand l'homme est capable de s'élever dans le cosmos, pourquoi parler de repentance? C'est vrai que nous avons évolué scientifiquement. Nous avons beaucoup progressé socialement, mais nous n'avons pas évolué moralement. L'homme est resté ce qu'étaient ses ancêtres, et l'homme du 21e siècle n'est en rien différent de l'homme des cavernes. Son genre de vie a changé, mais son cœur, lui, n'a pas changé. Et c'est la Bible qui le dit. Le cœur de l'homme est incurablement mauvais. Et la preuve, c'est que ce que l'apôtre Paul a rencontré de son temps, qui justifiait la prédication de la repentance, il rencontrerait les mêmes choses s'il revenait aujourd'hui. Paul, de son temps, rencontrait le mensonge, qui est loin d'être un péché mignon. Le mensonge, c'est un manquement grave à la loi de Dieu et conduit à la perdition ceux qui s'y adonnent. Cela justifiait la repentance. Le mensonge est-il mis aux oubliettes aujourd'hui? Regardez le petit enfant qui naît et grandit dans une famille où on ne lui a jamais appris à mentir, au contraire. Et tout d'un coup, il ment. Ça sort, comme ça, spontanément. Mais comme il n'est encore qu'un enfant, il ment mal. C'est-à-dire qu'il se fait tout de suite coincer. Mais il va grandir, et devenu homme, il va habiller son mensonge. Il va apprendre à mieux mentir, à le rendre véridique, c'est-à-dire deux fois plus menteur. Cela s'étend à tous les échelons de l'activité humaine, jusqu'à la façon d'écrire l'histoire avec H majuscule. Cette discipline rigoureuse de laquelle on serait en droit d'attendre que le mensonge en soit exclu. Dans certains pays d'Europe, on a écrit l'histoire de la dernière guerre d'une certaine façon. Puis, quand le régime a changé, on a réécrit l'histoire parce qu'elle avait été mal écrite la première fois. Voilà ce qui justifie de nos jours la prédication de la repentance. De son temps, l'apôtre Paul rencontrait la violence. Après le mensonge, la violence. Et aujourd'hui, les médias nous la servent à l'appel. Certaines villes ne sont plus sûres le soir, au point que les forces de l'ordre y sont agressées. Et il y a ce crime collectif qui s'appelle la guerre. N'oublions pas que la plus terrible de toute l'histoire de l'humanité a été perpétrée par une des nations les plus civilisées du monde. La violence et la haine sont naturelles au cœur de l'homme, ce qui justifie la prédication de la repentance. De son temps, l'apôtre Paul rencontrait l'immoralité. Aujourd'hui, elle est affichée partout. Elle a envahi la rue, la mode, la littérature, les arts. Les trois G de la langue française sont sur toutes les lèvres. Grivoiserie, gaudriole, gauloiserie. Il y a même jusqu'à certaines danses qu'on qualifie d'immorales. La pornographie, l'homosexualité sont à la une des médias, des films et de la publicité. De son temps, l'apôtre Paul rencontrait l'idolâtrie. Et elle n'a pas changé de ce qu'elle était autrefois. Les Grecs et les Romains avaient 12 grands dieux, une quantité de demi-dieux et une kyrielle de petits dieux. Et nous avons aussi nos dieux, les dieux du 21e siècle, les dieux des stades, les dieux du show business, les dieux de l'impureté sexuelle sont plus présents que jamais et on y sacrifie son temps, sa jeunesse, son argent, ses facultés. Ne me dites surtout pas que j'exagère, j'ai vu de mes propres yeux, un reportage où une jeune fille parmi tant d'autres suivait notre Johnny National et au reporter qui l'a questionné, elle a mis la main sur l'épaule de Johnny, elle s'est retournée et elle a dit ceci, « Pour nous, Johnny c'est une religion, mais oui !» On parle comme eux, on s'habille comme eux, on fait des effets de croupe comme eux, des effets de buste comme elles, on les copie, ce sont nos dieux, les dieux de notre siècle. De son temps, l'apôtre Paul rencontrait la superstition. Et où ne va-t-elle pas se loger aujourd'hui? Des millions de gens sont des adeptes inconditionnels de l'horoscope menteur et farfelu. Il n'y a pas si longtemps, un grand journal américain n'a pas pu faire paraître son horoscope pendant plusieurs jours, pour des raisons que j'ignore. Le bureau du journal a été submergé de dizaines de milliers de lettres de gens complètement désemparés, ne sachant plus comment conduire leur vie, parce qu'ils n'avaient plus l'horoscope quotidien pour les diriger. J'affirme que ce qui justifiait la prédication de la repentance autrefois se justifie encore pleinement aujourd'hui. Il y a quelques années, un groupe d'évangélistes anglais a eu l'autorisation de se rendre dans une usine à l'heure du thé, ce qu'on appelle chez nous la pause café. Ils ont eu l'autorisation pendant 10 minutes environ de parler au personnel rassemblé dans la cantine. Aussi brièvement et succinctement que possible, ils ont annoncé l'évangile, suivi par un court moment de questions. Un leader syndicaliste a levé la main, a demandé la parole, et il a dit à peu près ceci. « Messieurs les évangélistes, nous vous remercions. C'est aimable à vous d'être venus, mais nous n'avons pas besoin de l'évangile. Nous avons des bons patrons, nous avons des bonnes paies, nous avons un bon travail, nous avons des bons locaux pour y travailler, et nous n'avons pas besoin de l'évangile. » Alors un des évangélistes a simplement tendu le bras, pointé un doigt vers un endroit du mur de la cantine. Tous les regards se sont tournés vers une affiche où il était écrit. Depuis l'ouverture de la cantine, des centaines de couteaux et de fourchettes ayant disparu, chacun est désormais prié d'apporter son propre couvert. Bien sûr, on n'a plus besoin de l'évangile. Seulement, couteaux, fourchettes, couverts disparaissent. Il n'y a rien de nouveau sous le soleil, disait le sage Salomon. Oseriez-vous partir en vacances, en laissant la clé sur la porte de votre appartement? Et sans blâmer les autres, faisons-nous toujours le bien que nous voulons? Est-ce que nous évitons de faire le mal que nous ne voulons pas faire? La misère matérielle s'élimine peut-être, mais la source des larmes ne tarit pas. Ah, si l'on pouvait connaître tous les gens qui pleurent chez eux, en cachette, derrière les murs. Une vieille dame des Cévennes m'a dit « Avez-vous remarqué, monsieur Legrand, que les jeunes ne chantent plus aujourd'hui ?» Il n'y a pas si longtemps, il y avait les bains publics. J'y suis à une fois. On m'avait dit « Vous entendrez tout le monde chanter ou siffloter sous la douche. Je t'ai donné mon cœur, etc. » Des airs d'opérette. Que reste-t-il aujourd'hui ? Non pas des bains publics qui pour la plupart ont disparu, mais des chansons qui, elles aussi, ont disparu. C'est fini, on ne chante plus, ou si peu. La tristesse s'est infiltrée dans les cœurs. Qu'il était perspicace notre bon Jean de La Fontaine, en nous racontant l'histoire du banquier et du savetier, ce pauvre savetier qui chantait toute la journée en réparant ses souliers, et qui enviait la richesse du banquier, qui lui remit alors une fortune. Et dès lors, tourmenté par le souci de ne pas perdre sa nouvelle fortune, notre savetier en perdit le sommeil et ses chansons, jusqu'au jour où il alla rapporter au banquier tout cet argent en lui disant « Rendez-moi mes chansons !» Ainsi, la première condition de base du bonheur comme du salut, c'est la repentance. À moins que vous ne vous repentiez, vous périrez comme les villes de Sodome et de Gomorre, a dit le Seigneur. Et remarquez que quand Paul parle de repentance, il y apporte une précision. C'est la repentance envers Dieu. Parce que lorsque nous commettons le péché, que ce soit envers le prochain ou envers nous-mêmes, ce péché rebondit et atteint Dieu. Il va jusqu'à Dieu. La grandeur de l'homme est telle que son péché ne va pas moins haut que le ciel. D'ailleurs, quand le fils prodigue de la célèbre parabole, après avoir gaspillé le bien de son père dans une vie de débauche, quand il est revenu chez son père, il a dit « mon père, j'ai péché contre le ciel d'abord, et contre toi. » La repentance, c'est d'abord envers Dieu, et c'est lui avouer « Seigneur, oui, je t'ai offensé par ma façon de faire, par ma façon de penser et ma façon de vivre. Ce que j'ai pensé, ce que j'ai dit, ce que j'ai fait, je m'en repens. » Ainsi, le secret numéro un de la combinaison, c'est la repentance, d'abord envers Dieu et aussi envers le prochain. J'ai prêché la repentance. Après avoir dit « j'ai prêché la repentance », Paul passe au deuxième point, « j'ai prêché la conversion ». La repentance, la conversion. Qu'est-ce que la conversion ? Autrefois, paraît-il, dans les armées, on ne disait pas demi-tour à droite, on disait conversion à droite. Qu'est-ce que la conversion ? Mais c'est simple, c'est un demi-tour. Alors qu'on allait dans une direction, la conversion, c'est aller dans la direction opposée. C'est aussi simple que ça. Nous avons gardé ce mot dans notre vocabulaire moderne et nous avons des exemples très parlants. On parlera d'un atelier qui a été converti en supermarché. J'ai connu à Bruxelles un cinéma qui s'était converti en salle de réunions évangéliques. Ça, c'est une authentique conversion. Ainsi, la conversion, c'est un changement d'usage, un changement d'attitude, un changement de cœur. L'apôtre Paul l'a très bien expliqué quand il écrivait aux convertis de la ville de Thessalonique. On sait, et je cite, « On sait comment vous vous êtes détournés des idoles à Dieu pour servir le Dieu vivant et vrai. La conversion, c'est ça. C'est se tourner de quelque chose à quelqu'un et pour quelque chose. La nécessité de la conversion nous est imposée par le Seigneur quand il a dit « À moins que vous ne vous convertissiez, vous n'entrerez pas dans le royaume de Dieu. » C'est là une des conditions sine qua non du salut. Quelqu'un ce soir dans mon auditoire va peut-être se poser la question « Comment moi puis-je me convertir ? Je suis né dans une famille chrétienne. » J'ai grandi dans un pays dit chrétien, j'ai suivi la filière d'une église dite chrétienne. Je ne vois pas comment je peux me convertir. Ce qu'il nous faut savoir, c'est qu'on ne devient pas chrétien par la naissance, par le baptême, par l'imposition des mains, par la communion, par la religion. Bien que tout cela soit des bonnes choses en elles-mêmes, on devient chrétien par la conversion. Et la conversion, c'est autre chose. Un jour, Jésus est entré en contact avec un professeur de religion, un théologien de renom, un des hommes les plus considérés de Jérusalem, un certain Nicodème. Et c'est à lui précisément que Jésus a dit, Nicodème, « Il te faut naître de nouveau ». Ce qui a plongé notre prélat dans la plus extrême perplexité. Il avait suivi la filière de sa religion, la meilleure du monde à l'époque. Et voici que Jésus remettait tout en question d'une seule phrase. « Si un homme ne naît de nouveau, il ne peut ni voir ni entrer dans le royaume de Dieu. » J'admets que la conversion et la nouvelle naissance dont Jésus parle ici sont deux choses différentes, mais elles sont tellement apparentées et liées entre elles que pour ne pas compliquer les choses, je ne vais pas les séparer. Quand Jésus a dit à Nicodème, cet honnête homme, donc qui n'avait rien à se reprocher, qu'il devait naître de nouveau, il a dit, « Mais comment cela peut-il se faire ? » Il n'y comprenait rien. Il était né dans le pays de la promesse, avec la religion révélée directement par Dieu à Moïse. Il l'avait suivi scrupuleusement, il l'avait étudié, il l'enseignait aux autres, il faisait de son mieux, il avait, dirait-on aujourd'hui, accès au sacrement. Qu'est-ce qu'il pouvait faire de plus ? Et malgré tout cela, le Seigneur doit lui dire, « Nicodème, si tu ne te convertis pas, si tu ne nais pas de nouveau, tu ne peux pas entrer dans le royaume de Dieu. » Pour lui, c'était la bouteille à encre. Je paraphrase ici les explications du Seigneur. Il lui dit ceci, Nicodème. Ce qui est né de la chair est chair. Ce qui veut dire, ce qui est né de la chair reste chair. Une naissance physique reste ce qu'elle est, un amas de cellules physiques. 50 ans plus tard, ce sont toujours des cellules, les mêmes cellules qui se sont développées. Ce qui était chair 50 ans ou 60 ans plus tôt, c'est toujours la chair. Or, Dieu, en parlant de cette naissance purement physique, a dit, en 1 Corinthiens 15, verset 50, par la plume de l'apôtre Paul, « La chair et le sang n'héritent pas du royaume de Dieu. » C'est-à-dire que je ne peux pas être sauvé par la naissance naturelle. Il faut une nouvelle naissance, il faut une conversion. Il doit se produire un changement, parce que les lois du royaume de Dieu ne sont pas les lois d'ici-bas, ce sont des lois spirituelles de justice et d'amour. Je ne peux pas les pratiquer sans que ma nature profonde soit changée. Il faut naître de nouveau, il faut se convertir. Et si ce changement ne se produit pas, nous pourrions connaître, même aimer Jésus-Christ selon la chair, avec nos sentiments naturels, et être perdus. C'était le cas de Pierre. Pierre, l'apôtre Pierre, avait marché avec le Seigneur pendant 3 ans, et dans un moment difficile, il a été jusqu'à dire, « Seigneur, quand tout le monde t'abandonnerait, moi, Pierre, je ne t'abandonnerai pas. » Et il était sincère. Il croyait à sa capacité naturelle à être fidèle au Seigneur, mais Jésus lui a dit, « Pierre, le coq ne chantera pas deux fois que tu ne m'aies renié trois fois. » Et nous savons que Pierre, malgré sa bonne volonté et les bons sentiments de sa nature charnelle, a fini par renier le Seigneur et la troisième fois avec imprécation, c'est-à-dire qu'il a pris à témoin le ciel qu'il ne connaissait pas le Seigneur. L'apôtre Paul avait fait la même expérience, quoique sur un autre plan. Il a dit, dans l'Épître aux Corinthiens, « Si nous avons connu Christ selon la chair, nous ne le connaissons plus de cette façon-là. » Alors la conversion, c'est quoi? Que sur un autre plan, il a dit, dans l'Épître aux Corinthiens, « Si nous avons connu Christ selon la chair, nous ne le connaissons plus de cette

ordinaire, qui était le Fils de Dieu, qui est mort sur une croix pour les péchés du monde, qui est remonté au ciel et qui reviendra un jour pour juger les vivants et les morts. Mais ça, c'est une connaissance purement intellectuelle qui ne leur rapporte rien. Jésus, à ce stade, n'est encore qu'un personnage historique. Mais connaître Jésus d'une façon nouvelle, comme le dit Paul, c'est le connaître non pas comme celui qui a vécu et qui est mort pour tous, mais qui est mort pour moi. Et j'appuie, qui est mort pour, non pas seulement pour tous, mais qui est mort pour moi. Et je vous assure que tout change quand je comprends que le condamné à mort, c'était moi. Que le salaire du péché, c'est la mort, et que j'ai péché, donc que je suis un condamné à mort. Et que le condamné à mort, ça a été Jésus qui m'a remplacé. Il a pris ma place dans la condamnation pour que je sois sauvé. Et ça, c'est la nouvelle façon de le connaître. Il est mort et ressuscité pour moi. Et il devient alors le sauveur et le maître de ma vie, celui avec lequel je peux converser aujourd'hui, avec qui je peux avoir une relation personnelle. Et les exemples de conversion ne manquent pas dans la Bible. Le plus évident, c'est Saul de Tarse, qui sur la route de Damas va rencontrer le Seigneur et qui va s'abîmer dans la repentance et qui va s'écrier « Qui es-tu, Seigneur ?» Et il va s'entendre dire « Je suis Jésus que tu persécutes. » Et tout va basculer pour ce Saul de Tarse qui va devenir l'apôtre Paul. Que faut-il que je fasse pour être sauvé? Demandera le geôlier, le gardien de la prison de la ville de Philippe, alors qu'il est sur le point de se suicider. Crois au Seigneur Jésus et tu seras sauvé, a été la réponse. Ainsi la conversion, c'est une rencontre personnelle avec Jésus-Christ. Et cette soirée n'a d'autre but que vous fassiez cette rencontre. Moi aussi, j'ai dû le rencontrer personnellement. Ça s'est passé non pas dans une cathédrale, dans une église, dans un temple, mais dans ma chambre à coucher, à genoux, au pied de mon lit, dans les larmes, où j'ai crié « Oh Dieu, aie pitié de moi et sauve-moi !» Et ça s'est fait. Et pour entrer dans le bonheur du salut de Dieu, vous devez aussi faire cette rencontre. Ainsi, j'ai prêché la repentance, j'ai prêché la conversion. C'étaient les deux premiers chiffres de la combinaison qui ouvre la porte du royaume de Dieu, qui est, je le répète, bonheur, paix, joie et justice. Maintenant, nous abordons le troisième élément de la combinaison secrète. J'ai prêché la repentance, j'ai prêché la conversion, j'ai prêché la foi en Jésus-Christ. Quelqu'un va peut-être dire, mais qu'est-ce que la foi en Jésus-Christ vient faire ici? C'est exactement la question que je me suis posée à l'aube de ma conversion. Si je regrette le mal que j'ai fait, si je me détourne de mes péchés, est-ce que ce n'est pas suffisant? N'est-ce pas suffisant de se repentir? N'est-ce pas suffisant de faire demi-tour? De prendre un autre genre de vie? Mais pas du tout. Supposons, c'est une illustration que je saisis au passage. Supposons qu'un jeune garçon, accompagné de son père, passe dans une des rues piétonnes de votre ville. Ils viennent de sortir d'un magasin d'articles de sport et le père a acheté à son fiston un ballon de football. Mais il lui a acheté contre la promesse d'en prendre soin et surtout de ne jamais jouer avec dans les rues et surtout les rues piétonnes. Promesse faite. Fier comme Artaban, avec son ballon tout neuf sous le bras, le gamin se contente d'abord de le faire rebondir par terre. Mais
saisi d'une fièvre footballiste.

0: fantastique subite, oubliant sa promesse et se prenant tout à la fois pour Pelé, Platini et Ronaldo, croyant maîtriser sa frappe, il tape un grand coup de pied dans le ballon et boum, dans la vitrine du charcutier. La vitrine vole en éclats et voilà le ballon de football et les débris de verre dans l'étalage parmi les boudins, les pâtés, les saucisses, les andouillettes et la choucroute garnie. Je vois la scène. Le charcutier sort, les deux poings sur les hanches, avec la mine des mauvais jours. Et le gamin, tout contrit, qui lui dit « Oh, monsieur, comme je regrette, je vous demande pardon. Je ne l'ai pas fait exprès. Je vous jure que je ne le referai plus jamais. Et pour preuve de ma sincérité, je vous laisse, je vous donne mon ballon de football. » Vous croyez que ça va se passer comme ça? Et pourtant, il y a la repentance, il y a les « je n'aurais pas dû », j'ai fait le fou, je ne me suis pas dominé, j'ai fait ce qui est mal, j'ai cassé la vitrine, j'ai gâché la marchandise, j'ai confessé ma faute, j'ai demandé pardon. Oui, oui, mais et la vitrine, et la marchandise, et le travail que ça va donner, et ce que ça va coûter. Vous comprenez comme moi que regretter et même corriger son point de vue ne suffit pas. La facture sera salée. Il faudra la régler. Et qui va payer? Pas le gosse, il peut pas le faire. Quelqu'un d'autre devra le faire pour lui.
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0: Prenons un autre exemple. Vous êtes commerçant, vous avez fait faillite, une faillite due à de mauvaises affaires, à une mauvaise gestion, vous avez déposé le bilan, vos fournisseurs attendent d'être payés, le tribunal de commerce vous a donné un délai d'un an pour rembourser. Est-ce que vous pouvez tirer un trait sur le bilan négatif? Vous repentir en quelque sorte? Est-ce que vous pouvez tourner la page et puis vous tourner vers vos fournisseurs à qui vous devez de l'argent et leur dire « Messieurs, fort de mes expériences passées, je me refais une nouvelle conduite commerciale. Je repars sur des nouvelles bases, livrez-moi un nouveau stock de marchandises. » Vous croyez qu'ils vont marcher dans la combine? Et le passif? Et les sommes dues? Il faut les payer. Et si vous ne les payez pas, vous allez vous retrouver au tribunal, et cette fois-là, les choses vont se gâter pour de bon. Eh bien, c'est exactement notre situation. Moralement parlant, nous avons fait une mauvaise gestion de notre vie. Devant la loi de Dieu, nous avons fait faillite. Nous avons mal géré l'emploi de notre temps, nous avons mal géré l'usage de nos mains, nous avons même mal géré nos sentiments, nous avons mal géré nos pensées, mal géré nos paroles, mal géré nos actes. Nous avons fait faillite. Et cette dette, comme la vitrine du charcutier, il faut la payer. Mais comme la dette est trop grande et que nous ne pouvons pas la payer, Jésus-Christ l'a payée pour nous. Je vais dire une phrase terrible que j'expliquerai ensuite. La croix du calvaire, où le Fils de Dieu est pendu, et où il s'écrie « mon Dieu, pourquoi m'as-tu abandonné ?» Ça a été la plus grande faillite du monde. Vous allez me dire, mais pourquoi? Parce que notre faillite a été mise à son compte. Ce n'était pas la sienne de faillite, sa vie était parfaite. C'est la nôtre qu'il portait. C'est la nôtre qu'il payait de sa vie parfaite. Il en a réglé le montant total. et tout ce que Dieu demande pour que notre faillite lui soit attribuée et que son excellence nous soit mise en compte, c'est la foi au Seigneur Jésus-Christ. Il ne demande qu'une chose après la repentance et un esprit de conversion, c'est la foi au Seigneur Jésus-Christ. C'est de croire qu'à la croix, il a porté la plus terrible faillite, pas la sienne, la nôtre. Et si vous croyez de tout votre cœur qu'il vous a aimé jusque-là, alors vous serez sauvés. Et cette confiance, cette foi au Seigneur est le seul moyen de nous mettre au bénéfice de ce salut qu'il a payé si chèrement et si complètement. La foi en Jésus-Christ, c'était le troisième chiffre de la combinaison secrète. Nous allons maintenant un pas plus loin. Après avoir dit « j'ai prêché la repentance », j'ai prêché la conversion, j'ai prêché la foi en Jésus-Christ. Paul nous livre le quatrième et dernier chiffre du code secret. La pratique d'œuvres dignes de la repentance. Voyez-vous, les choses invisibles, pour être vraies, doivent avoir une répercussion visible. Or, la repentance, la conversion, la foi dont j'ai parlé, ce sont des choses qui se situent dans le domaine de l'esprit, de l'âme. Ce sont des choses qui ne se voient pas, elles ne sont pas palpables. Et pour qu'elles soient vraies, il leur faut une dernière touche, la quatrième, la pratique d'œuvres dignes de la repentance. Souvenez-vous qu'un jour, le Seigneur s'est trouvé confronté aux pharisiens qui lui amenaient une femme prise en flagrant délit d'adultère et qui se proposait de la lapider. Nous savons comment le Seigneur a traité cette chose. Il a dit à la femme, « Je ne te condamne pas ». Il pouvait le dire, car la condamnation à mort qui pesait sur cette femme, il allait la prendre à son compte en mourant à sa place sur la croix. Mais il ne s'est pas arrêté là, il s'est tourné vers cette femme, et il a dit, « Je ne te condamne pas non plus, va et ne pêche plus ». C'est la pratique d'œuvres dignes de la repentance. Dans l'épître de l'apôtre Paul à Tite, je lis au chapitre 2 et verset 11, la grâce de Dieu, source de salut pour tous les hommes, a été manifestée. Elle nous enseigne à renoncer à l'impiété, aux convoitises mondaines et à vivre dans le siècle présent sobrement, justement et pieusement. C'est la pratique d'œuvres dignes de la repentance. La vie de l'apôtre Paul en a été la démonstration. Elle a été le reniement de ses œuvres passées. Lui qui respirait la haine et le meurtre a écrit ce monument de l'amour qu'est 1 Corinthiens 13. Oui, la pratique d'œuvres dignes de la repentance. Zachée, grand contrôleur en chef des impôts mais petit par la taille, monte sur la branche maîtresse d'un sycomore pour voir passer le Seigneur qui l'aperçoit et lui dit « Zachée, il faut qu'aujourd'hui je demeure chez toi ». Il descend, il ouvre toutes grandes les portes de sa maison, Jésus entre et Zachée dit cette parole surprenante « Seigneur, je donne la moitié de mes biens aux pauvres ». Et si j'ai fait du tort à quelqu'un et qu'il peut me le prouver, je lui rends, selon la loi, 4 fois autant. Ça veut dire tout simplement que la fortune de Zachée était le fruit de rapines, de vols, d'impositions abusives qu'il mettait dans sa poche. Et il restitue ce qu'il a volé. C'est la pratique d'œuvres dignes de la repentance. Au chapitre 19 du livre des Actes des Apôtres, des sorciers, des devins, des magiciens réagissent favorablement à la prédication de l'Évangile et se convertissent à Jésus-Christ. De l'occultisme le plus profond, Ils croient à la parole de Dieu. Ils ont chez eux des livres magiques, des livres d'occultisme. Ils prennent tous ces livres, les apportent sur la place publique, ils les rassemblent et ils en font un auto-da-fé, un bûcher sur lequel ils brûlent le tout. Si vous regardez bien le texte, l'ensemble de ces livres valait 50 000 pièces d'argent, c'est-à-dire la valeur de 50 000 journées de travail. Chacun de ces livres représenterait aujourd'hui le prix d'une Mercedes de luxe. Une véritable fortune. Ils n'ont pas dit « on va les vendre » et donner cet argent à l'Église. Non, argent maudit, que l'argent de ces livres ou ustensiles dévoués à l'occultisme. Aussi vont-ils les brûler publiquement. J'ai dû faire comme eux. Après ma conversion, bien du temps après, car je n'étais pas éclairé sur le sujet, bien du temps après, je suis allé dans ma bibliothèque. Il y avait là des livres qu'il n'était pas digne qu'un chrétien possède. J'ai fait la sélection, et j'en ai fait du feu. Oui, c'était la pratique d'œuvres dignes de la repentance. Et aujourd'hui encore, quand le Seigneur entre dans un cœur, il donne la force de dire au facteur des postes ce chiffon de papier. Avec ces tendances porno que vous m'apportez toutes les semaines, je m'en désabonne. Chiffon de papier, en feu ! La pratique d'œuvres dignes de la repentance. Il y a quelques années de cela, à Londres, l'évangéliste Billy Graham faisait une grande campagne d'évangélisation aux arènes de Haringey à Londres, où énormément de gens se sont convertis. Un soir, dans cette grande foule, deux hommes, par hasard, et je mets « hasard » entre guillemets, se sont trouvés côte à côte. Sans se connaître auparavant, ils se sont découverts des atomes crochus. C'étaient deux moqueurs qui étaient venus pour rire de la religion. Et en effet, au début, pendant le chant de la chorale, l'introduction, la prière d'introduction, ils se sont moqués à voix assez haute pour être entendus de tous ceux qui étaient proches. Et quand l'évangéliste a commencé à prêcher, ils se sont calmés. Ils ont écouté toute la prédication silencieusement. Et à la fin, quand l'orateur a demandé à ceux qui voulaient se convertir d'accepter Jésus-Christ dans leur vie comme leur sauveur et de s'avancer devant tout le monde pour témoigner de cette décision, l'un des deux s'est tourné vers l'autre et lui a dit « Je ne sais pas ce que vous allez faire, mais moi j'ai compris et je m'avance ce soir. » Il se lève pour s'avancer. Et au moment où il se lève, l'autre le retient par le veston et lui dit « Je vous accompagne. Voici votre portefeuille. » Vous avez compris, c'était un pickpocket qui se convertissait à l'instant. Et parce qu'il se convertissait, il faisait restitution comme Zachée dont je viens de parler et comme lui. Il mettait sur le champ la pratique d'œuvres dignes de la repentance. Vous aussi, il vous faut rendre ce qui ne vous appartient pas. Vous allez peut-être vous récrier, mais que voulez-vous que je rende? Moi, je n'ai jamais rien volé à personne. En êtes-vous si sûr? Qu'en est-il de votre vie? Êtes-vous sûr que vous ne l'avez pas volé à Dieu? Car Dieu est le propriétaire de votre vie, et vous en avez détourné l'usage à votre profit personnel. Alors votre vie, il faudrait la rendre ce soir à son vrai propriétaire. C'est l'occasion de le faire. Dans cette courte prière que je mets à la première personne du singulier pour que vous puissiez la suivre, faites de cette prière la vôtre intérieurement. Et dites au Seigneur, vous pouvez suivre, vous pouvez vous recueillir et lui dire, Seigneur, Vous pouvez lui dire, Seigneur, ma vie, je l'ai vécue pour moi, uniquement pour moi. Jamais je n'ai eu une pensée sérieuse pour toi, ou si peu. Seigneur, oui, j'ai fait une petite prière à la sauvette quand je croyais en avoir besoin. Mais aujourd'hui, je comprends pourquoi je n'avais pas accès à ce bonheur dont parle l'Évangile. Dites-lui, Seigneur, il n'y a pas dans mon cœur cette paix, cette joie, cette justice. Tu me dis de me repentir, je me repens. Seigneur, tu me dis de me convertir, de prendre une autre direction dans ma vie. C'est d'accord, je prends cette autre direction, dites-le-lui. Je prends cette autre direction. Tu me dis de croire en ton Fils. Eh bien, je crois. Dites-le. Tu me dis de croire en ton Fils. Eh bien, je crois. Je crois parce que cette dette, je ne peux pas la payer. Je ne peux pas. Je ne peux pas la payer. Et puisqu'il l'a payée, je crois qu'il l'a payée de sa vie donnée sur la croix. Je le crois. Tu me demandes que ce soit vrai dans ma vie de chaque jour. Eh bien, ce sera vrai. Seigneur, à partir d'aujourd'hui, ma vie chrétienne sera vraie. Elle commence ce soir et je te promets qu'elle sera vraie. Et je me donne à toi. Merci, Seigneur. Voilà, mes amis, nous arrivons au bout. Je vous ai donné le secret du bonheur, la combinaison secrète. C'était ce bonheur dans un coffre inaccessible autrement que par sa combinaison secrète. Et maintenant que vous en connaissez les quatre chiffres, votre bonheur éternel est à portée de main et il dépend de vous. Saisissez cette occasion et donnez-vous au Seigneur maintenant. Que Dieu vous bénisse dans votre rentrée. Au revoir.
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de Jean-Sébastien Bach, nous vous proposons quelque chose d'assez original. Il s'agit, pour commencer, du concerto pour deux clavecins en Do mineur, qui sera suivi de Peter Tchaïkovski, la musique du ballet qu'il a écrit, du ballet du Lac des Cygnes. Toute la musique du ballet Le Lac des Cygnes. Et après ces morceaux de ballet de Tchaïkovski, vous proposerons un concerto pour trois clavecins en Do majeur de Jean-Sébastien Bach, qui sera suivi d'un nouveau concerto pour deux clavecins en Do majeur, et pour terminer, un concerto pour quatre clavecins en La majeur de Jean-Sébastien Bach. 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

0: C'était donc le Lac des Cygnes de Peter Tchaïkovski, interprété par l'Orchestre Festival de Londres sous la direction de Alberto Lidio. Nous continuons votre concert digestif tout de suite après ceci.
1: Un poète a dit: soyons comme l'oiseau posé pour un instant sur un rameau trop frêle, qui sent ployer la branche et qui chante pourtant, sachant qu'il a des ailes. Des ailes. Eh bien, par exemple, dans le psaume 55, il est dit: oh, si j'avais des ailes, les ailes de la colombe, je m'envolerais. Nous voudrions bien, parfois, avoir des ailes, vous ne croyez pas ? Pour fuir loin de nos préoccupations, de nos soucis, de nos épreuves, de nos chagrins. Des ailes. Mais Dieu nous en a donné. L'une s'appelle la foi, l'autre s'appelle la patience. Et l'Épître aux Hébreux nous dit que c'est par la foi et par la patience que l'on hérite des promesses. Et c'est pour nous apprendre à nous servir de ces deux ailes que Jésus-Christ est venu sur la terre. Qu'il est mort, vous le savez, et qu'il est ressuscité aussi, ne l'oublions jamais. C'est donc pour nous apprendre ces choses essentielles, l'apprentissage de nos ailes, que Dieu est venu à notre rencontre. Ayons donc foi en Dieu, sachons persévérer dans la prière, sachons attendre, et quelle que soit la fragilité du rameau qui porte notre vie, quelle que soit la violence de l'ouragan aussi, nous chanterons pourtant sans discontinuer, car nous aurons des ailes, ou même, nous pouvons peut-être le dire déjà, nous avons des ailes.

un concerto de Jean-Sébastien Bach pour trois clavecins en do majeur, qui sera suivi par un concerto pour deux clavecins en do majeur, et pour terminer, le concerto pour quatre clavecins, BWV 1065 en la majeur.

C'était donc le premier mouvement du concerto pour quatre clavecins en la majeur de Jean-Sébastien Bach. Nous allons continuer et pour terminer ce concert digestif avec le deuxième mouvement de ce concerto pour quatre clavecins en la majeur.

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2: Soyez les bienvenus dans cette émission du 9 octobre. Nous allons puiser la réflexion d'aujourd'hui dans le chapitre 9 des Proverbes. Merci Virginie de nous en faire la lecture.
3: Proverbes chapitre 9. La sagesse a bâti une maison et elle en a taillé les 7 colonnes. Elle a tué des bêtes pour son festin et elle a préparé son vin. Déjà, elle a dressé sa table. Elle a envoyé ses servantes pour lancer ses invitations. Elle appelle du haut des lieux les plus élevés de la ville. « Venez par ici, entrez donc, vous qui n'avez pas d'expérience. » À ceux qui manquent de bon sens, elle fait dire « Venez et mangez de mon pain et buvez du vin que j'ai préparé. Abandonnez donc la stupidité et vous vivrez. Marchez sur la voie du discernement. » Corriger un moqueur, c'est s'attirer la confusion. Et reprendre un méchant, s'attirer un affront. Ne reprends donc pas le moqueur, car il te haïra. Si tu reprends un sage, il t'en aimera davantage. Oui, donne des conseils au sage et il sera plus sage encore. Instruis le juste, il enrichira son savoir. La clé de la sagesse, c'est de révérer l'Éternel et la science des saints, c'est le discernement. Grâce à moi, la sagesse, tes jours seront multipliés et des années seront ajoutées à ta vie. Si tu es sage, c'est toi qui en profiteras. Mais si tu es moqueur, tu en porteras seul la peine. La folie est une femme bruyante, elle est sotte et n'y connaît rien. Elle s'assied à la porte de sa maison, elle place son siège aux points les plus élevés de la ville pour interpeller les passants qui vont droit leur chemin. Qui manque d'expérience, qu'ils viennent par ici. À qui il manque du bon sens, elle déclare. Les eaux dérobées sont plus douces et le pain mangé en secret est savoureux. Mais ils ne savent pas que chez elle se rassemblent les morts et que ses invités sont déjà au séjour des morts.

dans ce chapitre. La sagesse met tout son cœur à faire entendre ses conseils qui sont salutaires, désintéressés et n'ayant pour but que le bien et la vie de ceux qui l'écoutent. Tandis que la folie, bruyante, essaie d'attirer le maximum de gens à elle pour finalement les entraîner vers les problèmes et la mort. Elle fait semblant de vouloir leur bonheur, mais elle les conduit à la ruine. Il y a là une reproduction de ce qui s'est passé au commencement de la création. Dieu, la sagesse, a créé tout l'univers pour le bonheur de l'humanité. Sur Terre, il a placé Adam et Ève, leur confiant le gouvernement de cette planète. Ils avaient toute la végétation pour se nourrir, avec des arbres portant des fruits magnifiques et délicieux. Ils vivaient dans une ambiance unique de paix, de sérénité et de beauté. Un arbre, et seulement un seul, parmi toute l'abondance du jardin, leur était interdit. Sous la forme d'un serpent, la folie s'est présentée à eux, leur disant exactement ce que nous trouvons dans ce chapitre 9 des Proverbes, au verset 16 et 17. « Qui manque d'expérience qu'ils viennent par ici ? Les eaux dérobées, ou le fruit défendu si vous préférez, sont plus douces et le pain mangé en secret est savoureux. Puisque le serpent a dit à Ève que si elle mangeait ce fruit défendu, elle aurait la même connaissance que Dieu. » Adam et Ève ont négligé l'avertissement de Dieu, disant que manger ce fruit les conduirait à la mort. Ils ont mangé, et la mort est entrée dans l'être humain et toute sa descendance. La folie fait miroiter les plaisirs que donne le péché, c'est-à-dire ce que Dieu défend, ce qui est mal. Et l'adultère en fait partie, en occultant les conséquences à brève ou longue échéance. Mais la Bible insiste à plusieurs reprises sur les choix que nous avons à faire. Moïse a placé le peuple d'Israël devant un choix, en leur disant « Je place aujourd'hui devant vous, d'un côté la vie et le bonheur, et de l'autre la mort et le malheur. Je vous offre le choix entre la vie et la mort. Choisissez donc la vie afin que vous viviez. » Choisissez d'aimer l'Éternel, votre Dieu, de lui obéir et de lui rester attaché. Vous pouvez lire cela dans le livre du Deutéronome, chapitre 30, versets 15 à 20. Qui que nous soyons, nous avons tous, à un moment ou l'autre, désobéi à Dieu, donc mérité la mort. Mais cette mort, qui est la conséquence de nos fautes, de notre péché, Jésus l'a subie à notre place. Et à tous ceux qui placent leur confiance en lui, il offre sa vie. Comme il était sans péché, Dieu l'a ressuscité des morts et Jésus est vivant pour l'éternité. Jésus aujourd'hui nous lance un appel. Dans le livre de l'Apocalypse, chapitre 3, verset 20, il dit « Voici, je me tiens à la porte et je frappe. Si quelqu'un entend ma voix et ouvre la porte, j'entrerai chez lui. » Je souperai avec lui et lui avec moi. Il veut venir en intimité avec nous, en nous. Il veut nous remplir de sa vie et de la joie de sa présence. Séparés de lui, nous allons droit à la mort éternelle. Alors vous pouvez maintenant l'inviter et lui dire à voix haute, « Seigneur Jésus, je t'ouvre la porte de mon cœur. » Viens y faire ta demeure et garde-moi dans tes voies jour après jour. Merci Seigneur. Amen. Soyez bénis, que Dieu vous garde. Au revoir et à demain.

Déjà la fin de cette émission, alors bien sûr, dites-nous ce que cela vous a apporté. Si vous avez besoin de la prière, notez-le dans votre courrier, voici l'adresse, Edith Pett. Boîte postale 21 30 310 Vergèze, ça s'écrit V-E-R-G-E-Z-E, Vergèze, France. Par courriel, edith.tremplin@gmail.com. Je répète, edith.tremplin@gmail.com. Faites connaître cette émission autour de vous. Vos nouvelles sont les bienvenues. Et puis bien sûr, rendez-vous demain. Au revoir.

Vous connaissez sans doute, et peut-être presque par cœur, le psaume 23, qui dit ceci, ce psaume qui commence par ces mots, « Je ne manquerai de rien, car l'Éternel est mon berger. » Ce psaume est vrai. Par conséquent, vous ne manquerez pas de repos, car Dieu, votre berger, vous fait reposer dans de verts pâturages, si vous êtes sa brebis. Vous ne manquerez pas de satisfaction non plus, car il vous mène près des eaux paisibles. Vous ne manquerez pas de direction, de conseil, car il vous conduit dans des sentiers, est-il dit, des sentiers de justice. Vous ne manquerez pas non plus de compagnie, car il sera avec vous jusque dans la vallée de l'ombre de la mort. Vous ne manquerez pas de réconfort, car sa houlette et son bâton vous rassurent. Vous ne manquerez pas de nourriture, puisqu'il dresse devant vous une table garnie. Vous ne manquerez pas de joie, car il oint votre tête d'huile. Vous ne manquerez pas d'abondance, puisque votre coupe déborde. Vous ne manquerez de rien, ici-bas, puisque le bonheur et la grâce vous accompagneront tous les jours de votre vie. Et vous ne manquerez de rien, même pas dans l'éternité, puisque vous habiterez pour toujours dans la maison de votre Dieu. Tenez pour vrai ces affirmations de la parole de Dieu, tenez-les pour vraies, car dans le cas contraire, vous manqueriez alors de tout.

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1: Je m'appelle Bettina, j'ai 37 ans, j'habite en Franche-Comté. Je suis maman de 3 enfants et mariée avec David depuis 17 ans. Et je suis chanteuse et compositrice dans le groupe Antidote depuis pas mal d'années déjà.
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2: Bonjour Bettina.
1: Bonjour Marie-Julie.
2: Vous êtes artiste, chanteuse du groupe Antidote. Alors comment l'aventure du chant a-t-elle démarré pour vous ?
1: Oh, ça a démarré très jeune. Je suis née dans une famille qui aimait beaucoup la musique et j'ai accompagné mes parents dans des chorales gospel, depuis toute petite. À l'âge de 15 ans, en fait, David Prigent, qui est aujourd'hui mon mari, m'a entendue chanter et m'a embauchée pour faire des maquettes pour ce groupe qui était en train de naître, Antidote. Et en fait, l'aventure a commencé voilà, quand j'avais 15 ans.
2: Donc ça fait quelques années que l'art fait partie de votre vie. Est-ce que vous diriez que cette pratique de l'art, votre passion même, a changé au cours des années ? Est-ce que c'est la même chose qu'au début ou est-ce qu'aujourd'hui c'est différent ?
1: Alors, je dirais que ça a bien évolué avec les années. Je pense que depuis le début, j'avais une envie de partage, de connexion avec Dieu et avec les gens. Mais bien sûr, au fil des années, je pense en même temps que j'ai évolué, mon art a évolué aussi en fait. Au départ, j'étais très timide dans ce groupe avec, c'était que des gars bien plus âgés que moi. Bien plus, j'exagère peut-être, mais au moins 6 ans de plus. Donc voilà, j'étais chanteuse, mais au fil des années, j'ai commencé à écrire aussi mes propres textes, à les mettre en musique. David, donc mon mari, m'a beaucoup encouragée aussi à ça. J'ai pu finalement m'exprimer d'une manière beaucoup plus complète au fil des années et au fil que je prenais aussi confiance en moi, tout simplement.
2: Est-ce que le fait d'être maman, ça a aussi changé quelque chose, peut-être dans l'écriture ou dans les thématiques abordées ?
1: Ça a changé quelque chose, forcément, parce que je pense que le fait d'être maman, c'est certainement ce qui m'a le plus transformée et le plus étendue dans toutes mes limites, parce que mes enfants sont un beau ou pas beau miroir de ce que je suis, des fois au quotidien.
2: On imagine que en tant qu'artiste, c'est très prenant aussi parce que voilà, il faut aller faire des concerts et tout ça. Et comment voilà concilier justement cette vie de famille, cette vie d'artiste ? Comment ça vient bouger des choses aussi dans ce qu'on a envie d'exprimer au public, quoi ?
1: Donc ouais, dans ce sens, le fait d'être une maman, ça a beaucoup transformé ma manière de vivre aussi l'art et la musique parce que. Je pense cette recherche d'authenticité en fait. J'ai envie que quand je suis sur scène ou dans les chansons que je peux faire, que ça résonne vrai. Et du coup, le fait d'être une maman et d'être dans un quotidien très normal quoi, où j'ai beaucoup de joie d'être une maman, mais aussi je suis confrontée à mes limites très très souvent. Et je pense que ça a cultivé chez moi une authenticité et peut-être une humilité parce que je suis assez au fait que je suis une simple humaine quoi. Voilà.
2: Ça fait donc quelques années que vous faites partie du groupe Antidote. Aujourd'hui, quels sont les derniers projets ? Qu'est-ce qui vous tient à cœur ?
1: Alors, depuis la levée du masque, on a pu reprendre des concerts en full band, quoi. On est 9 sur scène, en fait, quand on est au complet. Donc ça, c'était, une grande joie ces derniers mois de reprendre ces concerts-là. Et actuellement, on est en préparation d'un nouvel album qui sortira courant 2023 avec plein de nouvelles choses.
2: Alors, en général, quand on parle d'art, d'artiste, on parle aussi d'inspiration. Donc, j'aurais bien aimé savoir, est-ce que parfois il y a des déserts ? Et c'est quoi une Bettina inspirée ?
1: Belle question. Alors déjà, pour la question des déserts, je crois que je me suis jamais sentie en désert d'inspiration, dans le sens où j'aime exprimer les choses que je vis par l'art, donc par l'écriture ou l'écriture en musique, les chansons. Après, mes chansons sont pas toujours faites pour être écoutées, quoi. Ça peut être des chansons juste pour moi. Ça peut être des moments où, j'ai eu des grandes périodes où, simplement, je me mets au piano et puis je chante soit ce que je viens de lire dans la Bible qui m'a parlé, soit ce que je viens d'écrire dans mon carnet. C'est une manière de m'exprimer, en fait. Mais c'est pas forcément destiné à être écouté. Et du coup, je suis pas du tout dans une recherche de, il faut que ce soit comme ci ou comme ça. Donc c'est peut-être ces moments-là qui font que j'ai pas forcément de désert d'expression, en tout cas par le chant. Et ensuite, une Bettina inspirée, je pense les moments où je me suis vraiment sentie inspirée, il y en a eu quelques-uns où j'ai eu une chanson qui est presque venue comme ça, en 1h30, 2h, toutes les paroles, la mélodie, je pouvais entendre l'orchestration. Et ce qui est top, c'est que David, du coup mon mari, quand je lui fais un petit truc, une pauvre petite maquette avec des 2-3 accords, lui, il arrive à tout de suite entendre ce que je veux dire. Donc il arrive à réaliser ce que j'entends dans ma tête musicalement. Donc c'est vraiment une chance pour
2: c'est
1: moi.
2: C'est une belle connexion ça.
1: C'est ça.
2: Bettina, vous n'êtes pas venue les mains vides, vous êtes venue avec un titre à nous présenter.
1: Donc j'aimerais vous présenter justement un titre où je me suis sentie plutôt inspirée, où j'ai pu mettre en mots ce que je traversais dans une saison que je qualifierais d'automne, où j'avais l'impression de perdre en fait tout ce qui m'appartenait, de plus être verdoyante et d'avoir plus de repères en fait. Et donc c'est une chanson qui s'appelle Saison.
2: On l'écoute. Quand

0: Merci Bettina pour ce partage. C'était donc le titre Saison du groupe Antidote. Tout à l'heure, vous nous avez partagé le fait que vous lisez la Bible et qu'il vous arrive même de la mettre en musique. Alors justement, j'ai sélectionné quelques versets de la Bible et j'aurais bien aimé avoir votre réaction. Le psaume 148, et il est dit « Louez Dieu, vous qui êtes sur la terre, vous, monstres marins, et vous tous, abîmes, foudres, grêles, neige, brume, vents impétueux qui exécutez ses ordres. Vous, montagnes, collines, arbres fruitiers, tous les cèdres, animaux sauvages et tout le bétail, tous ceux qui rampent ou qui volent, rois du monde et tous les peuples, jeunes gens et jeunes filles, vieillards et enfants, qu'ils louent Dieu. » Car lui seul est admirable et sa majesté domine le ciel et la terre. Il a préparé un puissant libérateur pour son peuple. C'est un sujet de louange pour tous ceux qui lui sont attachés.
1: Alors c'est un texte magnifique. Ce qui me vient là tout de suite, c'est que je me dis, mais voilà, en fait, la louange dépasse largement l'aspect musical. Moi, je fais de la louange avec le groupe Antidote, mais la louange, c'est tellement plus vaste que de la musique, et des fois on le réduit à ça, peut-être dans certains milieux chrétiens. On entend une description de tellement d'êtres vivants, de tous les êtres vivants, même des éléments, et finalement tout ce qui vit peut louer Dieu, en fait, juste en respirant et en reconnaissant de qui nous vient la vie. La question de la louange, je trouve, c'est souvent quelque chose qui pose question, mais en fait, comment on loue Dieu? Comment je peux, en fait, moi, réjouir le cœur de Dieu? Et quand j'entends ce texte, finalement, j'entends toute la création de Dieu. Et il a aucune attente, en fait. Il y a pas d'ordre qui sont donnés, faites ci, faites ça. Non, c'est finalement juste vivre et respirer, en fait, la vie. Et du coup, je pense à moi en tant que maman et à tous les parents, en fait. Quand je vois mon enfant vivre, juste vivre en fait, j'ai de la joie à le voir vivre, et spécialement quand il choisit la vie plutôt que des chemins de mort, mon cœur est rempli de joie, quoi. Et je me dis finalement, c'est pas si compliqué de louer Dieu, c'est même pas compliqué du tout, on peut simplement reconnaître qu'il est Dieu et vivre.
0: Merci Bettina de vous être prêtée au jeu de cette interview. Pour dire au revoir, peut-être pour connaître davantage votre groupe, vous suivre, comment il faut faire?
1: Alors, vous pouvez nous trouver sur YouTube, nous écouter. Antidote, ça s'écrit avec un Y et sans E, donc A-N-T-Y-D-O-T, ou alors sur Instagram et Facebook.
0: Merci Bettina.
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venez d'entendre des extraits du chœur Medicoac, Chœur des Dames et Biotzed. Si vous aimez les chœurs basques et que vous avez apprécié ces beaux extraits, n'hésitez pas à venir ce dimanche 11 octobre à 17h à l'église Notre-Dame du Refuge au 36 Promenade de la Barre à Anglet. Vous retrouverez les chœurs basques Medicoac, Cantarima, Chœur des Dames, Biotzed. Et ce sera l'occasion pour vous, en plus de profiter de ces très belles voix, de pouvoir participer à l'action humanitaire de Dayalu Passerelle, œuvrant au Népal. En effet, vous n'êtes pas sans savoir qu'il y a quelques semaines, une grave catastrophe naturelle a frappé le Népal. Des crues destructrices ont détruit des villages entiers, engloutissant des centaines sous les décombres et détruisant des milliers d'habitations. Aujourd'hui, cette partie du Népal se reconstruit. L'association humanitaire Dayalu Passerelle, qui œuvre au Népal depuis plusieurs années, vous propose de pouvoir participer en venant au concert ce dimanche 11 octobre à 17h à l'église Notre-Dame du Refuge. L'entrée est à 15€, mais elle est gratuite pour les enfants de moins de 10 ans. Vous trouverez du parking sur place et à proximité. N'hésitez pas à venir écouter les chœurs basques Medicoac, Chœur des Dames, Cantarima et Biotzed à l'église Notre-Dame du Refuge au 36 Promenade de la Barre ce dimanche 11 octobre à Anglet. Et pour le plaisir cœur et des oreilles, je vous laisse avec Egoac, interprété par Medicoac.

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3: Soyez les bienvenus dans cette émission du 9 octobre. Nous allons puiser la réflexion d'aujourd'hui dans le chapitre 9 des Proverbes. Merci Virginie de nous en faire la lecture.
4: Proverbes chapitre 9. La sagesse a bâti une maison et elle en a taillé les 7 colonnes. Elle a tué des bêtes pour son festin et elle a préparé son vin. Déjà, elle a dressé sa table. Elle a envoyé ses servantes pour lancer ses invitations. Elle appelle du haut des lieux les plus élevés de la ville. « Venez par ici, entrez donc, vous qui n'avez pas d'expérience. » À ceux qui manquent de bon sens, elle fait dire « Venez et mangez de mon pain et buvez du vin que j'ai préparé. Abandonnez donc la stupidité et vous vivrez. Marchez sur la voie du discernement. » Corriger un moqueur, c'est s'attirer la confusion. Et reprendre un méchant, s'attirer un affront. Ne reprends donc pas le moqueur, car il te haïra. Si tu reprends un sage, il t'en aimera davantage. Oui, donne des conseils au sage et il sera plus sage encore. Instruis le juste, il enrichira son savoir. La clé de la sagesse, c'est de révérer l'Éternel et la science des saints, c'est le discernement. Grâce à moi, la sagesse, tes jours seront multipliés et des années seront ajoutées à ta vie. Si tu es sage, c'est toi qui en profiteras. Mais si tu es moqueur, tu emporteras seul la peine. La folie est une femme bruyante, elle est sotte et n'y connaît rien. Elle s'assied à la porte de sa maison, elle place son siège aux points les plus élevés de la ville pour interpeller les passants qui vont droit leur chemin. Qui manque d'expérience, qu'ils viennent par ici. À qui il manque du bon sens, elle déclare. Les eaux dérobées sont plus douces et le pain mangé en secret est savoureux. Mais ils ne savent pas que chez elle se rassemblent les morts et que ses invités sont déjà au séjour des morts.

quel contraste dans ce chapitre. La sagesse met tout son cœur à faire entendre ses conseils qui sont salutaires, désintéressés et n'ayant pour but que le bien et la vie de ceux qui l'écoutent. Tandis que la folie, bruyante, essaie d'attirer le maximum de gens à elle pour finalement les entraîner vers les problèmes et la mort. Elle fait semblant de vouloir leur bonheur, mais elle les conduit à la ruine. Il y a là une reproduction de ce qui s'est passé au commencement de la création. Dieu, la sagesse, a créé tout l'univers pour le bonheur de l'humanité. Sur Terre, il a placé Adam et Ève, leur confiant le gouvernement de cette planète. Ils avaient toute la végétation pour se nourrir, avec des arbres portant des fruits magnifiques et délicieux. Ils vivaient dans une ambiance unique de paix, de sérénité et de beauté. Un arbre, et seulement un seul, parmi toute l'abondance du jardin, leur était interdit. Sous la forme d'un serpent, la folie s'est présentée à eux, leur disant exactement ce que nous trouvons dans ce chapitre 9 des Proverbes, au verset 16 et 17. « Qui manque d'expérience qu'ils viennent par ici ?» Les eaux dérobées, ou le fruit défendu si vous préférez, sont plus douces et le pain mangé en secret est savoureux. Puisque le serpent a dit à Ève que si elle mangeait ce fruit défendu, elle aurait la même connaissance que Dieu. Adam et Ève ont négligé l'avertissement de Dieu, disant que manger ce fruit les conduirait à la mort. Ils ont mangé, et la mort est entrée dans l'être humain et toute sa descendance. La folie fait miroiter les plaisirs que donne le péché, c'est-à-dire ce que Dieu défend, ce qui est mal. Et l'adultère en fait partie, en occultant les conséquences à brève ou longue échéance. Mais la Bible insiste à plusieurs reprises sur les choix que nous avons à faire. Moïse a placé le peuple d'Israël devant un choix, en leur disant « Je place aujourd'hui devant vous d'un côté la vie et le bonheur, et de l'autre la mort et le malheur. Je vous offre le choix entre la vie et la mort. Choisissez donc la vie afin que vous viviez. Choisissez d'aimer l'Éternel votre Dieu, de lui obéir et de lui rester attaché. » Vous pouvez lire cela dans le livre du Deutéronome, chapitre 30, versets 15 à 20. « Qui que nous soyons, nous avons tous, à un moment ou l'autre, désobéi à Dieu, donc mérité la mort. Mais cette mort, qui est la conséquence de nos fautes, de notre péché, Jésus l'a subie à notre place. Et à tous ceux qui placent leur confiance en lui, il offre sa vie. Comme il était sans péché, Dieu l'a ressuscité des morts, et Jésus est vivant pour l'éternité. » Jésus aujourd'hui nous lance un appel. Dans le livre de l'Apocalypse, chapitre 3, verset 20, il dit « Voici, je me tiens à la porte et je frappe. Si quelqu'un entend ma voix et ouvre la porte, j'entrerai chez lui, je souperai avec lui et lui avec moi. » Il veut venir en intimité avec nous, en nous. Il veut nous remplir de sa vie et de la joie de sa présence. Séparés de lui, nous allons droit à la mort éternelle. Alors vous pouvez maintenant l'inviter et lui dire à voix haute « Seigneur Jésus, je t'ouvre la porte de mon cœur. Viens y faire ta demeure et garde-moi dans tes voies jour après jour. Merci Seigneur. Amen. Soyez bénis, que Dieu vous garde. Au revoir et à demain. »

déjà la fin de cette émission. Alors bien sûr, dites-nous ce que cela vous a apporté. Si vous avez besoin de la prière, notez-le dans votre courrier. Voici l'adresse. Edith Pett. Boîte postale 21 30 310 Vergèze, ça s'écrit V-E-R-G-E-Z-E, Vergèze, France. Par courriel, edith.tremplin@gmail.com. Je répète, edith.tremplin@gmail.com. Faites connaître cette émission autour de vous. Vos nouvelles sont les bienvenues. Et puis bien sûr, rendez-vous demain. Au revoir.

0: Quelle belle interprétation de Owen the Sense par Louis Armstrong. Ce chant si connu a des paroles qui nous viennent de la Bible, ce best-seller mondial. En particulier du livre de l'Apocalypse, car il parle de ce moment où les saints vont rentrer avec Jésus. Roger va nous lire le passage auquel il fait référence.
1: Et j'entendis comme une voix d'une foule nombreuse, comme un bruit de grosses eaux, comme un bruit de fort tonnerre disant « Alléluia !» car le Seigneur, notre Dieu Tout-Puissant, est entré dans son règne. Réjouissons-nous et soyons dans l'allégresse et donnons-lui gloire, car les noces de l'agneau sont venues et son épouse s'est préparée et lui a été donné de se revêtir d'un fin lin éclatant, pur, car le fin lin, ce sont les œuvres justes des saints. Et l'ange me dit, écris, heureux ceux qui sont appelés au festin des noces de l'agneau. Et il me dit, ces paroles sont les véritables paroles de Dieu. Et je tombai à ses pieds pour l'adorer. Mais il me dit, garde-toi de le faire, je suis ton compagnon de service et celui de tes frères qui ont le témoignage de Jésus. Adore Dieu, car le témoignage de Jésus est l'esprit de la prophétie.
0: Le témoignage de Jésus, il est simple, c'est celui de s'aimer les uns les autres. C'est ce que Dieu veut pour chacun de nous, que nous rendissions dans cet amour, dans cette dimension qui nous donne d'être dans l'allégresse, dans la réjouissance et de rendre gloire à Dieu. Louis Armstrong a aussi chanté un autre chant, nommé What a Wonderful World. Quel monde merveilleux. Et c'est vrai que comme moi, je pense que vous avez fait cette expérience de s'émerveiller devant la beauté de la création qui est autour de nous, la beauté de ce monde, de ces levers et couchers de soleil, de ces forêts scintillant de la lumière du soleil. Toutes ces belles choses que Dieu a fait nous émerveillent et nous donnent d'aimer déjà la création que Dieu a mis autour de nous. Mais pourtant, nous voyons que souvent, l'homme détruit cette belle création, que même dans un beau décor, on peut être entouré de haine, de violence, de méchanceté. Toutes ces choses qui amènent la souffrance à nos cœurs, à nos corps. Ce chant « Owen the Sense » nous parle de ce temps où toutes ces choses, la souffrance, la mort, la tristesse, ne seront plus. Car Dieu aura amené son règne de paix et d'amour, aura dressé une tente et essuyé les larmes des yeux de chacun de ceux qui auront mis leur confiance en lui pour être sauvés. Écoutons What a Wonderful World de Louis Armstrong.

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après, ici aussi, t'as dit c'est séparé, non, c'est préparé. Mais tu peux reprendre, car les doses de l'agneau sont...

J'ai grandi dans une famille juive, assez ouverte, libérale, ouverte sur le monde. Et dès l'âge de 8 ans, j'ai commencé à me poser des questions au sujet de Dieu. Mais à cette époque, je ne pensais pas trouver de réponse dans la Bible. Alors j'ai cherché des réponses par n'importe quel moyen. J'ai commencé par me fabriquer des statuettes en argile, et je me suis prosterné devant ces statuettes. Je me suis adonné à la magie, au spiritisme, à l'hypnose, à l'astrologie, au chamanisme, enfin à tout ce qui me passait par la tête. Et puis, pour plus tard un peu, me tourner, comme beaucoup de personnes, vers les spiritualités orientales. En fait, pendant plus de 20 ans, et sans m'en rendre compte, j'ai essayé de me fabriquer une image de Dieu. Tout comme le peuple d'Israël, qui dans le désert s'est fabriqué un veau d'or. Malgré quelques satisfactions intellectuelles, plus les années passaient, plus je me rendais compte que je tournais en rond. Car ce que je cherchais réellement, ce n'était ni la sagesse, ni la connaissance, mais ce que je recherchais avant tout, c'était la présence de Dieu. Il y a 2 ans, au cours de ma recherche spirituelle, je me suis trouvé face à un portrait de Jésus. Et dans un premier temps, ma réaction fut un mouvement de recul. Car il me semblait qu'en tant que juif, Jésus et moi étions incompatibles. Pourtant, au fil des semaines, il m'arrivait de plus en plus souvent de penser à Jésus. Et plus étonnant encore, lorsque je pensais à lui, je ressentais une sorte de chaleur, de réconfort, d'amour, de paix intérieure. Cela m'intriguait, car c'était complètement nouveau pour moi. Je décidai alors de relire l'Ancien Testament, que j'avais déjà un petit peu parcouru, sans rien y comprendre. Mais j'ai également pris la décision de me procurer un exemplaire des Évangiles. Et cette lecture parallèle fut pour moi une véritable révélation. Je pris conscience que Jésus est le centre de toute la Bible, que les prophètes avaient annoncé sa venue près de 1000 ans avant sa naissance. Je compris que Jésus-Christ est le Messie, je compris qu'il est le Fils de Dieu, et qu'il devait souffrir pour chacun d'entre nous, pour plus tard revenir, dans toute sa gloire, et rétablir la justice sur terre. Toutes ces années de recherche stérile prenaient enfin un sens. J'acceptais Jésus-Christ non seulement intellectuellement, mais émotionnellement. Et c'est depuis ce jour que je me suis réellement senti enfant de Dieu. Malgré cette révélation, j'avais encore une appréhension. C'est pourquoi, pour la première fois de ma vie, je me suis mis à prier. Et j'ai demandé à Dieu de me donner un signe me montrant que je ne me trompais pas, que Jésus-Christ était bel et bien celui qui répondrait à toutes mes espérances. Et Dieu m'a répondu. Il m'a répondu à travers des versets lus dans la Bible. Il m'a répondu à travers des rencontres qui n'auraient pas pu se faire sans son action. Il me fit découvrir une association regroupant d'autres juifs ayant foi en Jésus, mes espérances. Et Dieu m'a répondu. Il m'a répondu à travers des versets lus dans la Bible. Il m'a répondu à travers des rencontres qui n'auraient pas pu se faire sans son action.

sur Dieu, plus en réalité j'étais plongé dans des ténèbres spirituelles. Mais depuis que Jésus-Christ s'est révélé à moi, je ne cherche plus une vérité, car je sais que la vérité est en Christ. Il est cette lumière du monde qui éclaire tout homme. Il a transformé mes doutes en certitudes. Il m'a donné un cœur nouveau qui me permet de lui parler et de sentir sa présence. Dieu m'a fait la grâce de m'accepter tel que je suis. Il a pardonné mes fautes, mes péchés et toutes ces années où je vivais loin de lui. Il m'a transformé.

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Quand une automobile va mal, celui qui la conduit est tellement absorbé par l'état de sa voiture qu'il n'a plus la possibilité de jouir du paysage. Cela peut devenir une véritable inhibition. Quand notre être intérieur fonctionne mal, que nous ne sommes pas en ordre avec Dieu ou avec nos frères, notre joie disparaît. L'inquiétude s'installe et finit par occuper tout le champ de notre pensée. Le remède, s'arrêter. Chercher d'où vient le mal et réparer. Le psalmiste disait « Sonde-moi, ô Dieu, et connais mon cœur. Éprouve-moi et connais mes pensées. Regarde si je suis sur une mauvaise voie et conduis-moi dans la voie de l'éternité. » Pour pouvoir être véritablement heureux, il nous faut tout d'abord être délivrés de nous-mêmes et de nos propres problèmes. Nous ne pouvons être en paix si notre cœur nous accuse. Pour pouvoir apprécier la liberté, il faut premièrement être libéré. Chercher d'où vient le mal, cela signifie interroger Dieu. Le réparer, cela signifie l'écouter et lui obéir. Alors le moteur de notre vie intérieure tournera à plein rendement. La paix et la joie réapparaissent.

Je m'appelle Christophe, j'ai 23 ans, et je suis chrétien maintenant depuis 3 ans et demi. On croyait pas que c'était un don particulier que j'avais. Souvent les gens croient qu'on est chrétien par vocation, comme quelqu'un qui est doué pour être footballeur ou professeur de mathématiques. Non, c'est pas ça du tout. Si vous m'aviez rencontré il y a 4 ans, vous m'auriez vu avec une belle moto, avec des cheveux très longs, avec une guitare électrique, même dans une boîte de nuit, un soir, à fumer ou à boire. J'étais comme tout le monde, quoi. Mais je m'ennuyais aussi, comme tout le monde. J'avais beau sortir, plus je sortais, plus je m'ennuyais. Plus je devenais faux, avec les amis avec qui je sortais. J'avais un grand sourire, comme quelqu'un qui s'amuse bien. Mais au fond de moi, j'étais triste, malheureux. Et je voyais bien que les autres, mes copains qui étaient avec moi, c'était pareil. Bien sûr, quelquefois, on avait beaucoup de plaisir. On s'amusait bien, on prenait son pied, comme on dit. Avec un petit peu de musique, avec un petit peu d'alcool, avec la cigarette. Mais juste après, c'était terminé. Quand ces effets, les effets du tabac, les effets de la cigarette étaient passés, tout redevenait comme avant. On confond souvent le mot « plaisir » avec le mot « heureux ». Le plaisir, ça dure un temps, et ça nous est souvent donné par des éléments extérieurs. Mais être heureux, c'est être heureux au fond de soi. Quelles que soient les circonstances, au fond de son cœur, avoir la paix, la joie, sans avoir besoin d'artifice. Je voulais tellement trouver le bonheur que je devenais matérialiste. Il me fallait toujours une plus grosse moto, il me fallait toujours une plus belle guitare, toujours plus, et quand j'arrivais pas à avoir, je travaillais dur, et je l'avais. J'étais étudiant à l'époque, et mes vacances, je les consacrais à travailler pour avoir de l'argent. Mais je voulais tellement y arriver. Je voulais tellement trouver le bonheur qu'un jour j'ai voulu connaître l'amour. C'était ça la solution, il me fallait trouver quelqu'un. Mais quand j'ai eu trouvé quelqu'un, au fond de moi, tout au fond, c'était toujours pareil, toujours triste. Et un jour ça a craqué aussi de ce côté-là. Ce jour-là, j'avais plus rien, plus de solution. Je me suis souvenu alors qu'un jour, j'avais rencontré des chrétiens. Et ce qui m'a frappé chez eux, c'est ce qu'ils disaient. Car ils se disaient heureux. Non seulement ils disaient, mais ça se voyait. Et lorsque je les ai connus un peu mieux, j'ai bien vu que c'était pas du superficiel, que c'était vraiment profond. Ils avaient une telle paix, une telle joie au fond d'eux. Mais voilà, ils disaient que ce n'était pas d'eux, qu'ils tenaient cette paix et cette joie de Dieu, tout simplement. C'est Dieu qui leur avait donné. J'ai réalisé aussi ce vide que j'avais en moi, ce vide qui avait la forme de Dieu. Et ce vide, on l'a tous, et seul Dieu peut le combler. Et ce jour-là, j'ai prié Dieu. Oh, sincèrement, j'ai pas récité une prière, j'ai dit simplement mon désir de le rencontrer, de le connaître et de faire une grande croix sur mon passé et de dire, bah maintenant, c'est toi qui dois prendre le volant dans ma vie. En quelque sorte, je lui ai ouvert la porte. Je lui ai donné le droit d'entrer dans ma vie et de prendre les commandes. Et depuis, tout ce que Dieu a fait en moi, c'est vraiment tout ce dont j'avais besoin. Au début, j'avais un peu peur. Je me disais, oh là là, si je deviens chrétien, j'aurai des tas d'interdictions, j'aurai des tas d'obligations. Ça doit être terrible de devenir chrétien. Puis maintenant que je m'aperçois que c'est avant que j'avais des interdictions, c'est avant que j'étais prisonnier. Et c'est maintenant que je suis enfin libre d'être vraiment moi-même.

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En effet, vous n'êtes pas sans savoir qu'il y a quelques semaines, une grave catastrophe naturelle a frappé le Népal. Des crues destructrices ont détruit des villages entiers, engloutissant des centaines sous les décombres et détruisant des milliers d'habitations. Aujourd'hui, cette partie du Népal se reconstruit. L'association humanitaire Dayalu Passerelle, qui œuvre au Népal depuis plusieurs années, vous propose de pouvoir participer en venant au concert ce dimanche 11 octobre à 17h à l'église Notre-Dame du Refuge. L'entrée est à 15€, mais elle est gratuite pour les enfants de moins de 10 ans. Vous trouverez du parking sur place et à proximité. N'hésitez pas à venir écouter les chœurs basques Medigoak, Chœur des Dames, Cantarima et Beotsets à l'église Notre-Dame du Refuge au 36 Promenade de la Barre ce dimanche 11 octobre à Anglet. Et pour le plaisir, cœur et des oreilles, je vous laisse avec Egoac, interprété par Medigoak.

Il franchit cette porte, en bois, en forme de croix, et se trouva enfin de l'autre côté de la montagne, au magnifique pays de la paix, là où coule victoire et assurance en abondance.

je me rappelle toujours, pendant la guerre, on avait justement un bombardement. J'ai passé pendant la guerre par 127 bombardements, sous les bombes. Oui, en Allemagne. Et de nouveau, il y avait un bombardement, j'étais à Hambourg à ce moment-là. Et là, un camarade, un Français, il s'appelait François, un Français, et moi, on est sortis de notre camp, un peu se cacher dans les ruines d'Hambourg. On n'avait pas le droit d'aller dans les abris des Allemands, nous. On n'avait pas le droit de les déporter. On n'avait pas le droit. Alors on est parti là dans les rues de Hambourg, on courait, et on aperçut deux petites mamans avec des voitures d'enfants dans la rue, dans les rues d'Hambourg, qui criaient de terreur. Déjà les bombes tombaient dans les environs de la ville, les premières bombes. C'était le problème des enfants. Ces enfants, fallait les réveiller. L'égoïsme pendant la guerre, on le reconnaît. Hein. Il n'y a qu'à venir une guerre, alors on les voit les choses qui sont. Marché noir, chacun pour soi. Et, alors, évidemment, ces femmes, il fallait qu'ils réveillent leurs enfants, les habiller, ça prend du temps. Lève-toi, petite Jeannette, petit Paul, etc. Puis les enfants dorment, ça prend du temps, puis voilà les avions qui sont déjà là. C'est pourquoi les dames étaient toujours les dernières, les mamans, avec leurs petits enfants, pour aller à l'abri. Alors, on a vu, c'est les petites mamans pour leur dire, eh bien, petite maman, bon courage, on va vous aider. Alors, on a pris chacun trois gosses, un ici, un là, six, à deux. Puis on a dit, petite maman, bon courage, on y a, on y arrivera. Courez. On a couru, on arrive à temps, c'était les dernières à entrer dans l'abri, et la porte fut fermée, nous dehors. Puis on a été se mettre dans un trou de bombe, là, à côté de cet abri, mon camarade François et moi, en priant le Seigneur que les bombes tombent un peu plus loin, égoïste. Surtout pas chez nous. Et puis on était là, dans cet abri, dans ce trou de bombe, l'un côté de l'autre, et les bombes tombèrent dans notre quartier. Pas seulement les bombes, ce qui tombe du ciel, c'est des arbres entiers, des beaux murs, des détritus de toutes sortes, une pluie de matériel. Et là, on était là tous les deux, sous cette pluie de feu et de matériel, en se disant combien de secondes qu'on peut encore vivre. Et tout à coup, mon camarade François m'a saisi la main dans ce bruit infernal, puis il m'a crié, « Dis donc ! Si demain matin je suis plus vivant, et tout encore vivant après la guerre, va voir ma femme à Paris, tu as l'adresse, et tu lui diras, entre Dieu et moi, tout était en ordre. » Chère âme, peux-tu dire, entre Dieu et moi, tout est en ordre. C'est possible, si tu le veux. Que celui qui veut prenne de l'eau de vie gratuitement. Et puis il m'a dit, et toi qui me crie, si t'es mort demain, moi je suis encore vivant, que faut-il dire à ta femme, j'ai l'adresse. Je dis, François, mon cher camarade et frère, s'il en est ainsi, va voir ma famille, tu as l'adresse, et tu leur diras, entre Dieu et moi, tout était en ordre par la grâce de Dieu. Et puis il est encore vivant, puis moi aussi. Puis il nous a gardés, on a déjà tenu des réunions ensemble. Mais c'est tellement beau qu'on peut dire devant Dieu avec certitude, par son précieux sang, tout est en ordre. Mais il s'agit de saisir. Qu'est-ce que voulez-vous, si par exemple un homme se trouve là, il a soif au bord, et on peut mourir de soif au bord d'un torrent. Mais oui, à quoi que ça me sert d'être au bord d'un torrent, puis dire, oh, comme j'ai soif. Si vous savez ce que j'ai soif, puis un torrent, qui la belle eau claire qui coule. Aïe, aïe, aïe, si on a un petit peu d'eau quand même. Hein. Et puis ce torrent qui coule, oh, il faudrait de l'eau, mais j'ai une soif, j'ai une soif. Mais il s'agit de se baisser pour puiser. Que celui qui veut prenne, la décision vient de nous. C'est à nous de nous décider pour Jésus-Christ. Dieu ne nous force nullement. C'est à nous de dire oui ou non. Il ne faut pas faire comme moi. J'allais tirer une fois en Calabre, très loin, pleine montagne. Puis je me disais, ah, c'est tellement beau si ces gens où je vais là-haut, ils aient du gâteau aux pommes, de la tarte aux pommes. J'en ai envie, il y en a des fois les hommes aussi. J'en ai envie de tarte aux pommes. Quand je suis arrivé là-haut, justement, ils avaient de la tarte aux pommes. 15 personnes à table, des chrétiens qui mangeaient des grandes tartes aux pommes. Puis ils m'ont dit, frère, d'abord, je prenais place, servez-vous de la tarte aux pommes. Puis qu'est-ce que j'ai répondu, moi? Oh, je répondu, oh, c'est pas nécessaire. Un pied mensonge. Oui, j'ai pensé, vous savez, quand on va en Normandie, il ne faut jamais dire oui tout de suite, c'est mal appris. Il faut dire, vous croyez, je ne sais pas, il faut faire des compliments. Mais en Calabre, ce n'est pas pareil. Alors, Jésus me suis dit, ah ben, ils vont bien demander deux fois, un peu de patience. Puis ils ont demandé la deuxième fois, ils m'ont dit, mais frère Laposo, il y en a tellement, prenez-vous, vous servez-vous. Puis j'ai répondu, oh, ce n'est pas nécessaire. Puis j'ai pensé, quand ils demanderont la troisième fois, je dirais oui, mais je n'en peux jamais rien demander après. L'estomac creux. C'était moi la cause, seulement dire oui. Oui, oui Seigneur, me voici tel que je suis, avec mon péché et ma misère, et Dieu donne-toi du gâteau, la vie éternelle.
C'est encore rien le gâteau, mais la vie éternelle, parlons des péchés, quelle grâce. Que Dieu nous accorde cette grâce, toujours prêt, entre Dieu et moi, tout est en ordre.

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0: Levant les yeux, il vit les riches qui mettaient leur offrande dans le trésor. Il vit aussi une veuve indigente qui y mettait 2 piécettes, et il dit
1: « Vraiment, je vous le dis, cette veuve qui est pauvre a mis plus qu'eux tous, car tous ceux-là ont mis de leur superflu dans les offrandes, mais elle, de son dénuement, a mis tout ce qu'elle avait pour vivre. »
2: Comme certains disaient du temple qu'il était orné de belles pierres et d'offrandes votives, il dit
1: « De ce que vous contemplez viendront des jours où il ne restera pas pierre sur pierre, tout sera jeté bas. »
2: Ils l'interrogèrent alors en disant « Maître, quand donc cela aura-t-il lieu? Et quel sera le signe que cela est sur le point d'arriver ?»«
1: Prenez garde de vous laisser abuser, car il en viendra beaucoup sous mon nom qui diront « C'est moi » et « Le temps est tout proche ». N'allez pas à leur suite. Lorsque vous entendrez parler de guerre et de désordre, ne vous effrayez pas, car il faut que cela arrive d'abord, mais ce ne sera pas de sitôt la fin. On se dressera, nation contre nation et royaume contre royaume. Il y aura de grands tremblements de terre et par endroits des pestes et des famines. Il y aura aussi des phénomènes terribles et venant du ciel de grands signes. Mais avant tout cela, on portera les mains sur vous. On vous persécutera, on vous livrera aux synagogues et aux prisons, on vous traduira devant des rois et des gouverneurs à cause de mon nom, et cela aboutira pour vous au témoignage. Mettez-vous donc bien dans l'esprit que vous n'avez pas à préparer d'avance votre défense, car moi, je vous donnerai un langage et une sagesse, à quoi nul de vos adversaires ne pourra résister ni contredire. Vous serez livrés même par vos pères et mères, vos frères, vos proches et vos amis. On fera mourir plusieurs d'entre vous, et vous serez haïs de tous à cause de mon nom. Mais pas un cheveu de votre tête ne se perdra. C'est par votre constance que vous sauverez vos vies. Mais lorsque vous verrez Jérusalem investie par des armées, alors comprenez que sa dévastation est toute proche. Alors que ceux qui seront en Judée s'enfuient dans les montagnes, que ceux qui seront à l'intérieur de la ville s'en éloignent, et que ceux qui seront dans les campagnes n'y entrent pas. Car ce seront des jours de vengeance où devra s'accomplir tout ce qui a été écrit. Malheur à celles qui seront enceintes et à celles qui allaiteront en ces jours-là. Car il y aura grande détresse sur la terre et colère contre ce peuple. Ils tomberont sous le tranchant du glaive, et ils seront emmenés captifs dans toutes les nations, et Jérusalem sera foulée aux pieds par des païens, jusqu'à ce que soient accomplis les temps des païens. Et il y aura des signes dans le soleil, la lune et les étoiles. Sur la terre, les nations seront dans l'angoisse, inquiètes du fracas de la mer et des flots. Des hommes défailleront de frayeur dans l'attente de ce qui menace le monde habité, car les puissances des cieux seront ébranlées, et alors on verra le Fils de l'homme venant dans une nuée avec puissance et grande gloire. Quand cela commencera d'arriver, redressez-vous et relevez la tête, parce que votre délivrance est proche.
0: Et il leur dit une parabole.
1: Voyez le figuier et les autres arbres. Dès qu'ils bourgeonnent, vous comprenez de vous-même en les regardant que désormais l'été est proche. Ainsi vous, lorsque vous verrez cela arriver, comprenez que le royaume de Dieu est proche. En vérité, je vous le dis, cette génération ne passera pas que tout ne soit arrivé. Le ciel et la terre passeront, mais mes paroles ne passeront point. Tenez-vous sur vos gardes, de peur que vos cœurs ne s'appesantissent dans la débauche, l'ivrognerie, les soucis de la vie, et que ce jour-là ne fonde soudain sur vous comme un filet, car il s'abattra sur tous ceux qui habitent la surface de toute la terre. Veillez donc et priez en tout temps, afin d'avoir la force d'échapper à tout ce qui doit arriver, et de vous tenir debout devant le Fils de l'homme.
0: Pendant le jour, il était dans le temple à

saignée, mais la nuit, il s'en allait la passer en plein air sur le mont dit des Oliviers. Et dès l'aurore, tout le peuple venait à lui dans le temple pour l'écouter.

J'ai grandi dans une famille où régnait la mésentente, la haine, le mépris. À 16 ans, je me suis enfuie et j'ai cru trouver la liberté et le bonheur dans une vie de fête avec les ingrédients associés, alcool, drogue et tout le reste. Cette vie dissolue m'a plongée peu à peu dans une grave dépression qui m'a conduite à l'hôpital à l'âge de 20 ans où mon état fut jugé irréversible. J'avais trop regardé le soleil en face. Je ne pensais qu'à trouver un moyen de me supprimer. Mais comme je l'ai compris plus tard, Dieu veillait déjà sur moi et par un concours de circonstances, je suis sortie de l'hôpital et j'ai repris goût à la vie. Au fond de moi, je cherchais la vérité, mais dans toutes sortes de pratiques occultes, magie, horoscope et voyance, qui ne faisaient que m'enfoncer à nouveau dans la dépression et dans l'angoisse. De plus, simultanément, deux de mes sœurs et un de mes frères sont décédés dans des circonstances dramatiques. Dans ma détresse, je criais à ce Dieu dont j'avais entendu parler et je lui demandais de se révéler à moi. « Si tu existes, fais-moi un signe. » Et il l'a fait, heureusement, car j'étais à bout de force. Voilà comment c'est arrivé. Un de mes anciens amis s'était converti. À présent, il avait l'air vraiment heureux, épanoui et serein, exactement ce que j'avais envie de vivre. Il m'a rendu témoignage de sa rencontre avec Dieu. Il m'a donné un Nouveau Testament, c'est la deuxième partie de la Bible avec le livre des Psaumes et le livre des Proverbes. Je ne parvenais pas à lire les Évangiles, mais le livre des Proverbes m'interpellait et cette lecture commençait à produire un effet bienfaisant en moi. Un après-midi de juin 89, j'avais 27 ans. Je suis allée écouter l'Évangile sans grande conviction en me disant « on ne sait jamais » dans une salle de la ville où j'habitais. Cet après-midi-là, j'ai eu l'impression que le pasteur connaissait toute ma vie, tous mes problèmes, tellement ce qu'il disait me touchait, me parlait personnellement. Pourtant, cet homme ne me connaissait pas du tout, pas plus que je ne le connaissais. Il s'adressait à son auditoire, ne sachant pas que les paroles qu'il prononçait m'étaient destinées. Cet homme disait que j'avais brûlé ma vie, que je n'avais plus d'espoir, mais que quelqu'un me connaissait parfaitement, savait tout ce que j'avais fait, que même si cela pouvait me paraître impossible, je pouvais tout recommencer à zéro. J'ai ressenti alors l'immense amour de ce quelqu'un qui a envahi mon cœur, qui est venu poser un baume sur toutes les blessures causées par moi-même, par les autres et par les circonstances de la vie. Ce quelqu'un m'a fait comprendre en un instant que je pouvais choisir de le croire, de le suivre en disant oui à son appel. C'est ce que j'ai fait. Je suis alors sortie de cette salle littéralement transformée. J'avais trouvé ce que je cherchais depuis si longtemps. Le vide de mon cœur était comblé. Ma guérison intérieure s'est opérée. J'ai maintenant 44 ans. Je suis mariée et mère de deux enfants, moi qui ne voulais plus vivre et encore moins procréer. Ce quelqu'un qui s'est révélé à moi cet après-midi, c'est Jésus, le Fils de Dieu, qui a dit « Cherchez, vous trouverez. Si vous le cherchez de tout votre cœur, il vous trouvera et se révélera à vous de manière merveilleuse et adaptée à vos besoins pour donner un sens à votre vie, une dimension éternelle et pleine d'espoir à votre existence. »

0: Bonjour à tous, aujourd'hui sur Radio Bonne Nouvelle, nous sommes avec Jean-François. Bonjour Jean-François.
1: Bonjour Moïse.
0: C'est une joie de vous avoir, une joie de pouvoir passer ce moment. Alors, on a entendu votre voix qui disait « l'aube se lève ».
1: Oui, oui, tout à fait.
0: Alors, qu'est-ce que c'est ça, l'aube ?
1: Alors en fait, c'est une image. Et je voudrais vous emmener, chers auditeurs, dans une contemplation, pour commencer, de l'aube. Vous avez déjà vu ce phénomène naturel magnifique. L'aube est ce moment où la lumière commence à regagner du terrain sur l'obscurité. C'est d'abord l'aube à proprement parler, avec les premières lueurs du soleil qui commencent à blanchir l'horizon. Ensuite vient l'aurore, avec cette lueur brillante et rosée qui enflamme l'horizon. Puis le lever du soleil, où l'ombre des montagnes recule, et vous avez remarqué que la lumière inonde progressivement la vallée et réveille les habitants. On discerne donc trois phases. La lumière naissante de l'aube, puis la lumière flamboyante de l'aurore, et ensuite, et enfin même, la lumière éblouissante du lever du soleil.
0: Alors moi, c'est un moment que j'apprécie particulièrement.
1: Ah, c'est magnifique.
0: Les levers ou les couchers de soleil, je trouve qu'à chaque fois, c'est des tableaux si beaux que je comprends pas les gens qui ne s'arrêtent pas pour les regarder et pour les admirer. Et si je comprends bien, pour vous, ces levers de soleil, ça ne parle pas juste d'un tableau, pas juste de l'art, mais de quelque chose d'encore plus grand que la beauté esthétique. De quelque chose qui parle à notre cœur, de quelque chose de spirituel.
1: Tout à fait. Et c'est un phénomène, comme vous le dites, un phénomène naturel qui est vraiment grandiose. Et ce phénomène naturel grandiose évoque aussi un phénomène, mais alors là, dans le monde spirituel, encore plus grandiose, qui a commencé il y a 2000 ans. C'est ce que la Bible appelle le jour du Seigneur. Et je vous invite à lire, et nous allons lire ensemble dans le livre de Malachie au chapitre 3, versets 19 à 20, ou selon les versions, chapitre 4, versets 1 à 2.
0: Oui, c'est vrai que c'est un des seuls livres de la Bible où les chapitres dépendent de la version. Alors, voilà. La plupart du temps, le chapitre, c'est le même dans toutes les versions, mais Malachie et les psaumes,
1: oui,
0: il y a un petit décalage.
1: Tout
0: dans
1: à fait.
0: Mais voilà ce qu'il dit, vous voulez que je le lise ?
1: Eh bien, allons-y.
0: Car aussi, le jour vient, ardent comme un brasier, où tous les arrogants et ceux qui font le mal seront comme du chum. Ce jour-là, ils seront consumés par le feu, déclare l'Éternel, le Seigneur des armées célestes. Il n'en restera ni rabot, ni racine. Mais pour vous, cependant, vous qui m'êtes fidèles, pour vous se lèvera le soleil de justice, qui portera dans ses rayons la guérison.
1: Alors j'insiste sur le dernier verset, le verset 20. Pour vous qui m'êtes fidèle, pour vous se lèvera le soleil de justice qui portera dans ses rayons la guérison. Littéralement, dans ses ailes, ce qui a été traduit ici dans cette version qui est celle du semeur par les rayons, littéralement ce sont les ailes. Parce que les rayons du soleil sont comparés aux plumes d'une aile déployée. Autrement dit, il y a 2000 ans, l'aube s'est levée sur l'humanité par la naissance, la vie et l'œuvre de Jésus-Christ qui est lui-même la lumière du monde.
0: Alors, si je comprends bien, pour vous, l'aube a commencé avec Jésus qui est venu, qui est la lumière du monde.
1: Absolument.
0: Et qui arrive dans ce monde qui était dans les ténèbres. Mais dans ce cas-là, pourquoi avons-nous tant de ténèbres de ce monde, tant de souffrances ?
1: Et c'est vrai qu'en ce moment, nous en avons presque une recrudescence.
0: Depuis que je suis petit,
1: oui,
0: j'ai l'impression que ça n'arrête pas. Alors, je suis né à la fin de l'Union soviétique. Du coup, quand j'étais petit, je me rappelle mes professeurs qui me disaient ben, « Il n'y aura plus jamais de guerre, on va vivre dans un monde de paix. » J'ai un des professeurs qui a carrément dit « Je suis sûr que je peux vous dire que économiquement, votre avenir sera meilleur qu'a été le mien. » Et depuis, j'ai quand même été assez déçu. Hein. Les World Trade Center, les deux tours, la guerre en Afghanistan, la guerre en Irak. Enfin, ça s'est enchaîné. Et ça se rapproche avec justement dernièrement la guerre en Ukraine.
1: Oui, je ne veux pas vous décevoir, mais ça ne va peut-être pas s'arrêter tout de suite. Parce que nous sommes actuellement, si je reprends l'image du jour du Seigneur, nous sommes actuellement dans la deuxième phase, qui est celle de la lumière flamboyante. Et c'est une époque, vous l'avez remarqué, de feu et de combat, au sens propre comme au sens figuré, et un combat grandissant entre la lumière et les ténèbres. C'est vrai que si l'on s'en tient aux œuvres du diable, qui sont les catastrophes, la pauvreté, la pandémie, les persécutions, les guerres, on a vraiment l'impression que les choses vont de pire en pire. Parce que les ténèbres font tout ce qu'elles peuvent pour résister à la lumière qui vient. On peut le comparer, et je prends là une autre image, ce sont des faits, des événements réels, pendant la Deuxième Guerre mondiale, au débarquement des Alliés en Normandie le 6 juin 1944. Vous n'y étiez peut-être pas, moi non plus, mais à travers ce que l'on nous a rapporté, dès le début du débarquement, on peut dire que la libération de la France et de l'Europe a déjà sonné. Par contre, pour la population, les choses ont provisoirement empiré. Parce que les armées d'occupation ne sont pas parties comme ça, gentiment. En quittant le territoire, les armées nazies se sont livrées à des représailles cruelles et des exactions terribles. Et il a fallu combattre et combattre jusqu'au bout pour emporter la victoire totale. De nos jours, lorsqu'au lieu de regarder les œuvres du diable, on se concentre sur l'œuvre que Dieu est en train, lui, d'accomplir, on se rend compte que le feu de l'Esprit que Jésus est venu allumer il y a 2000 ans se répand de plus en plus et les ténèbres ne peuvent empêcher la lumière de progresser. Est-ce qu'il n'est pas étonnant qu'aujourd'hui la majorité des sociétés accepte l'idée que tous les êtres humains naissent et demeurent libres et égaux en dignité et en droit. Même si, vous me direz, dans la pratique, ça laisse encore parfois à désirer. Mais il y a 2000 ans, quasiment aucune société ne le vivait, et encore moins le pensait. De même, est-ce que vous savez qu'il n'y a jamais eu autant de conversions volontaires à Jésus-Christ dans les pays fermés à l'Évangile ? Il n'y a jamais eu autant de conversions volontaires à Jésus-Christ dans les pays fermés à l'Évangile qu'aujourd'hui. Car qui dit lumière dit aussi réveil. Et s'il y a un temps où Dieu atteint l'humanité, c'est bien maintenant. Le confinement mondial, au lieu de bloquer l'Église, a entraîné une connexion mondiale. La connexion mondiale a permis une prière mondiale. Et cette prière mondiale suscite un réveil mondial dans lequel je crois réellement que nous avons déjà mis le pied.
0: Et qu'est-ce que vous voulez dire par réveil ? Moi, je ne dors pas. De quel endormissement parlez-vous ?
1: Alors en fait, s'il y a réveil, c'est vrai qu'il y a eu auparavant endormissement. Un réveil, pour le dire d'une manière très simple, c'est une nouvelle Pentecôte. Comme le rapportent les Actes des Apôtres, lorsque le Saint-Esprit est descendu dans le cœur des disciples et leur a donné la grâce de vivre comme Jésus, en aimant de la même manière que lui-même nous a aimés, avec des guérisons, des miracles, et nous l'avons vu tout au long de l'histoire, des avancées sociales positives. Claude Payan, dans son livre que je vous recommande au passage, qui s'intitule « Le grand réveil qui vient », Claude Payan écrit ceci. « Ce réveil dépassera par son ampleur tous les réveils précédents. C'est le dernier réveil avant la venue de Christ, et à l'apogée de ce réveil, Christ viendra chercher son Église. » Dans Matthieu 24, verset 14, il nous est dit « Cette bonne nouvelle du royaume sera prêchée dans le monde entier pour servir de témoignage à toutes les nations, alors viendra la fin. » La bonne nouvelle, l'évangile, a toujours été annoncée au cours des âges, mais il est fait allusion ici à une proclamation plus vaste et précédant le temps de la fin. Et je continue donc toujours dans cet extrait du livre de Claude Payan. Dans Actes 2, verset 17, nous lisons « Dans les derniers jours, dit Dieu, je répandrai de mon esprit sur toute chair. » Ce verset fait en partie allusion à ce qui s'est passé le jour de la Pentecôte, mais son accomplissement, ce jour-là, était partiel. Il y est question, en effet, que l'Esprit de Dieu soit répandu sur toute chair et dans les derniers jours.
0: En effet, ce verset d'Acte 2, en fait, oui, reprend une prophétie de Joël qui avait été donnée plus de 500 ans auparavant.
1: Tout à fait.
0: Et du coup, ce que vous dites, c'est que cette prophétie va se renouveler dans la fin des temps. Parce que c'est vrai que il y a un mystère, ça s'est accompli une première fois, mais bon, il y a quand même 2000 ans qui sont passés depuis.
1: Voilà, oui.
0: Et aujourd'hui, on rentre dans encore une nouvelle étape.
1: Alors, on se rend compte qu'il y a eu un bouillonnement du Saint-Esprit, comme nous le rapportent les Actes des Apôtres, dans les premiers siècles de l'Église, et qu'au fur et à mesure, ce bouillonnement s'est assoupi, s'est endormi, et le Seigneur suscite régulièrement des réveils par son esprit dans l'Église. Et un grand réveil vient, nous en sommes convaincus, et il va se répandre à une échelle mondiale. Et nous en vivons déjà les acomptes, lorsque chaque vague de réveil se manifeste et se répand, et ces dernières années dans plusieurs pays d'Amérique du Sud, à Toronto, à Pensacola, et même à Lakeland, etc. Et de chacune de ces vagues, nous pouvons tirer des enseignements pour mieux nous préparer à ce qui vient. Une grande vague de réveil plus importante que toutes les autres qui l'ont précédée vient, c'est sûr, et le Seigneur nous destine chacun à y avoir une part active. Fin de citation de ce livre de Claude Payan.
0: Donc là, je vous ai un peu coupé dans cette citation. Hein,
1: c'était un peu long, oui. Mais vous avez bien fait.
0: Mais c'est vrai que c'est intéressant. On voit que l'homme a la volonté de faire le bien, mais souvent on a du mal. Mmh. Il faut le reconnaître. On le voit d'ailleurs par rapport à l'écologie. Tout le monde est écolo dans l'idée, mais dans la pratique, c'est beaucoup plus compliqué. Et c'est vrai que Dieu, il venera nous donner cette capacité à aimer notre prochain. Et finalement, ce réveil, c'est comme si on sort de l'endormissement et que tout d'un coup, on est réveillé avec cette capacité nouvelle qui vient de Dieu de pouvoir aimer notre prochain et de pouvoir et de aussi d'être en connexion avec Dieu. C'est vraiment cette expérience d'être un avec Dieu, d'être avec celui qui nous a créés.
1: Ah, je vous rejoins à 100%.
0: Et c'est vrai que c'est quelque chose qui s'est réalisé durant toute l'histoire de l'Église. D'ailleurs, quelque chose d'intéressant, c'est que la plupart des dénominations, donc c'est un gros mot, donc je pense que vous avez entendu parler des baptistes, des mennonites, même dans le côté catholique, hein, il y a les différents courants religieux sont souvent revenus en fait à la base parce que des hommes ont été touchés par Dieu d'une manière spéciale et ils ont su de manière contagieuse transmettre cet amour de Dieu et cet amour aussi de son prochain aux gens qui est autour d'eux. Et en fait, c'est ça qui a donné les nouveaux ordres religieux, que ça soit dans l'Église catholique ou bien les dénominations dans le monde du protestantisme. Et c'est vrai que au jour d'aujourd'hui, on sent un peu partout sur Terre des gens qui sont vraiment touchés. Et ça, c'est une très bonne nouvelle.
1: Oui, tout à fait.
0: Et il faudrait qu'on en parle plus. Mais comment on fait pour faire partie de ce réveil? Si aujourd'hui, nous aussi, on veut faire changer les choses, on fait quoi?
1: Nous allons revenir au livre de Claude Payan, justement, qui est un livre très intéressant, intitulé « Ce grand réveil qui vient ». Claude Payan nous dit ceci. « Jésus a assimilé la fin des temps à une moisson. Et cette grande moisson signifie, dans le langage courant chrétien, un grand réveil. Cela signifie-t-il qu'il n'y aura pas d'opposition ou de persécution? Loin de là. Car les ténèbres vont continuer aussi à aller en augmentant. Et nous ne voulons pas, surtout pas, ignorer ces choses. Et précisons ici que pour elles aussi, il faut se préparer. Mais, bonne nouvelle, les persécutions seront englouties dans la victoire. C'est-à-dire qu'elles seront disproportionnées par rapport à la puissance que Dieu va manifester ici-bas. De même, et c'est une image intéressante, que les serpents des magiciens qui s'opposèrent à la puissance de Dieu furent engloutis par le seul serpent de Moïse. L'Écriture ne dit pas que les magiciens n'avaient aucun pouvoir, que les serpents n'étaient pas dangereux. L'Écriture dit que le bâton de Moïse s'est transformé en un serpent qui a été plus puissant et qui a englouti les autres.
2: Donc je précise que ce Moïse, c'est pas moi, hein, c'est un autre Moïse, celui
1: voilà,
2: de la Bible.
1: Mais c'est quand même
2: le nom que j'ai vient de lui, bien sûr. Et c'est marrant, donc ce langage courant chrétien, c'est souvent lié à des images qu'il y a dans la Bible, oui. Et que du coup les chrétiens utilisent fréquemment. Mmh. Et des fois, quand on n'est pas chrétien, on a un peu du mal, ou quand on n'a pas habitué à lire la Bible régulièrement, on a du mal à connecté avec toutes ces images. Donc l'histoire des serpents, c'est quand Moïse, vous avez dû voir les 10 commandements, la sortie d'Égypte commence par une rencontre de Moïse et Pharaon, où il y a cette fameuse histoire des serpents qui sont engloutis par le serpent de Moïse. Donc c'est des bâtons, des magiciens, et le bâton de Moïse qui se transforme en serpent. Mais le serpent de Moïse mange le serpent des magiciens.
1: Autrement dit, excusez-moi de vous interrompre,
2: mais j'avais fini.
1: La puissance de Dieu engloutit la force de l'ennemi. L'ennemi, c'est le diable.
2: Donc si je comprends bien, là, on est vraiment dans une période de combat. Et si on voit ce qu'on voit dans les actualités...
1: C'est inévitable.
2: C'est parce qu'il y a aussi un combat spirituel derrière.
1: Voilà. Et c'est une des choses à laquelle nous avons, mon épouse et moi, à nous y faire, parce que nous avons parfois une image un peu bisounours de la vie chrétienne. Je dirais une image un peu peace and love. Une image non violente. Évidemment, il ne faut pas faire de mal à son prochain. Mais, ceci dit, la notion de combat, et je dirais même la notion de guerre, spirituel, au sens spirituel du terme, c'est quelque chose que généralement on ne veut pas entendre.
2: Et qui est important parce que le mal qui est fait peut être très grave, mais effectivement, on le verra plus tard, c'est pas contre des gens, mais c'est contre la haine, c'est contre la souffrance, c'est contre l'injustice, donc des combats contre des choses qui sont mauvaises pour tous les êtres humains.
1: Tout à fait.
2: Quel qu'il soit.
1: Et il y a un combat. Il y a un vrai combat. La période dans laquelle nous nous trouvons actuellement, qui est cette période de flamboyante entre la nuit et le plein jour, qui sera l'avènement du Christ, cette période intermédiaire est une période vraiment de combat intense. Et l'une des illustrations que la Bible utilise pour représenter le peuple de Dieu est celle d'une armée engagée dans un combat aux dimensions planétaires. Dans le livre de Joël, au chapitre 2, des versets 1 à 11, je voudrais vous citer non pas tout le passage, mais souligner quelques versets. Je lis donc. « Il arrive le jour de l'Éternel, il est tout proche. Comme l'aurore qui se répand sur les montagnes, voici un peuple très nombreux et puissant. Il n'y en a pas eu de semblable par le passé, et après lui, il n'y en aura plus jamais dans les générations les plus lointaines. Et c'est comme un peuple puissant en ordre de bataille. Chacun va son chemin sans dévier de sa route. Oui, sans se bousculer les uns des autres, ils vont chacun sur son chemin. Ils se ruent à travers les projectiles. Rien n'interrompt leur marche. Tandis que l'Éternel fait retentir sa voix en tête de ses troupes. » Fin de citation. Ici, le prophète utilise des images empruntées à des événements de son époque, c'est donc le prophète Joël, des événements concrets, physiques, pour représenter ce qui se passe dans le monde spirituel. Et comme le font souvent les prophètes, il télescope le présent et l'avenir. De sorte que ce qu'il décrit, c'est à la fois pour le temps dans lequel il vivait, mais c'est surtout pour les temps dans lesquels nous vivons, les temps de la fin.
0: Chers auditeurs, nous sommes toujours avec Jean-François, qui nous partage justement comment l'image de l'aube, pour lui, est une grande source d'espérance dans les temps difficiles dans lesquels on vit. Mais ce combat, du coup, qui est mené, il est mené contre qui ? Est-ce que c'est mené contre les musulmans, contre la Russie ?
1: Continue. Alors, ni l'un ni l'autre. Ni l'un ni l'autre, en fait, il n'est pas mené, ce combat que nous avons à mener, n'est pas à mener contre des êtres humains eux-mêmes. Nous n'avons pas à combattre notre voisin, notre femme n'est pas notre ennemi, notre mari n'est pas notre ennemi, le président de la République, qu'on l'aime ou qu'on ne l'aime pas, n'est pas notre ennemi. C'est vraiment dans le monde spirituel que les choses se passent. Nous devons aimer les personnes et combattre les esprits mauvais. Ça, c'est vraiment une règle d'or qui est soulignée également dans la deuxième lettre aux Corinthiens, chapitre 10, des versets 3 à 5, dont je vais vous lire juste les premiers versets, dans la version parole vivante, qui est très explicite. Je cite. Sans doute, nous sommes sur la terre et nos vies ressemblent à celles de tous les hommes. Mais nous ne luttons pas à la manière du monde et notre combat est différent du leur. Nos armes de guerre ne sont pas simplement humaines, elles tiennent leur puissance de Dieu. Et je saute après dans la lettre aux Éphésiens, chapitre 6, versets 10 à 18, que je vous laisse le soin de lire dans son entier. Je vais juste lire les premiers versets, toujours dans la version parole vivante. Je commence comme ceci. Devenez des chrétiens forts, non par vous-même, mais en puisant vos forces dans les ressources infinies de la puissance du Seigneur. Car c'est dans la communion avec lui que vous trouverez votre énergie, votre force. Couvrez-vous entièrement de l'armure complète que Dieu vous offre afin de pouvoir tenir ferme contre toutes les ruses de guerre du diable. Donc, nous voyons bien ici que l'ennemi, ce n'est pas un être humain, c'est le diable. Car ce n'est pas seulement de notre combat à nous qu'il s'agit. Nous n'avons pas à lutter contre notre nature terrestre, contre la chair et le sang, c'est-à-dire contre des forces humaines, ni contre de simples ennemis mortels, mais contre les puissances occultes, contre une organisation spirituelle satanique, contre les dictateurs invisibles qui, dans les ténèbres, veulent contrôler et régir notre monde, contre la légion des esprits démoniaques répandus dans les sphères surnaturelles et qui sont les véritables agents du quartier général du mal. Car, derrière l'hostilité des hommes, se cache toujours celle des puissances démoniaques.
2: Et donc là, c'est pas une théorie du complot. La Bible pas ne parle coup. Pas du tout d'un gouvernement secret humain, mais vraiment non. D'un gouvernement spirituel qui amène souvent les êtres humains à prendre des décisions qui sont, elles, terribles.
1: Exactement.
2: Et condamnables. Et c'est pour ça que l'on combat. Alors, vous avez d'autres exhortations à nous donner par rapport à ce combat ?
1: On peut tirer... Comment dire de ce passage que nous venons de lire, une conclusion sur l'attitude à avoir. Deux attitudes, en fait, qui sont complémentaires, mais qu'il ne faut pas mélanger. La prière et le combat spirituel. Face à Dieu, on prie. Face au diable, on combat. Je répète, face à Dieu, on prie. Face au diable, on combat. Et nous y reviendrons un petit peu plus loin.
2: Effectivement, c'est pas toujours évident de faire la différence.
1: Oui.
2: En quoi, ce qui est clair, c'est que on va pas prier le diable, puisque de toute façon, il ne fera pas grâce. C'est pas dans son caractère.
1: Oui.
2: Mais comment combattre avec lui, c'est... Et pourquoi aussi? Pourquoi faut-il combattre?
1: Alors,
2: quel est notre rôle dans cette histoire? Est-ce que toute cette histoire ne dépasse-t-elle pas? Je veux dire, on est des êtres humains mortels, comme on vient juste de le lire. Comment on peut combattre contre des gens qui sont des puissances spirituelles et finalement
1: qui sont invisibles?
2: Est-ce que c'est pas
1: qu'on doit battre des poings dans l'air et dans le vide?
2: Est-ce qu'on n'est pas dans une guerre finalement qui nous concerne pas, qui concerne Dieu et le diable, et on est entre les deux?
1: Alors, pour vous donner la réponse, je vais faire un petit peu d'histoire. Lorsqu'Adam a désobéi au Créateur en obéissant à Satan, il désobéit forcément au Créateur. Adam a pour ainsi dire ouvert la porte à Satan et à ses troupes qui ont envahit ce que la Bible appelle les lieux célestes, c'est-à-dire, dans ce contexte, l'ambiance spirituelle de la terre, que l'on appelle aussi le deuxième ciel. Derek Prince, en anglais Derek Prince, dans son livre « Le combat spirituel », écrit ceci. « Je crois qu'il y a plus d'un ciel. » Cela est montré clairement au travers des Écritures. Par exemple, dans le premier verset de la Bible, Genèse 1:1, il est dit « Au commencement, Dieu créa les cieux et la terre. » Le mot hébreu signifiant les cieux est « shamayim ». La terminaison « im » est au pluriel. Ce qui signifie que dès la première mention du ciel, celui-ci est présenté au pluriel. Dans le deuxième livre des Chroniques, chapitre 2, verset 5, nous trouvons cette parole dans la prière de Salomon lors de la consécration du temple. Je cite « Qui a le pouvoir de lui bâtir une maison puisque les cieux des cieux ne peuvent le contenir ?» L'usage de l'expression « cieux des cieux » fait penser qu'il y a un autre ciel qui est loin au-dessus du ciel, de la même façon que le ciel est au-dessus de la terre. Fin de citation. Dans la deuxième lettre aux Corinthiens, chapitre 12, versets 2 à 4, je cite « Je connais un homme, en Christ, qui, il y a 14 ans, a été enlevé jusqu'au troisième ciel. Était-ce dans son corps ou à l'extérieur de son corps? Je l'ignore, mais Dieu le sait. Et je sais que cet homme, était-ce dans son corps ou à l'extérieur de son corps? Je l'ignore, mais Dieu le sait. Cet homme a été enlevé au paradis et a entendu des paroles inexprimables qu'il n'est pas permis à un homme de redire. » Fin de citation. Donc, en toute logique, s'il y a un troisième ciel, c'est qu'il y a d'abord un premier et un deuxième ciel. Et Derek Prince continue en disant « L'existence de trois cieux n'est pas une doctrine reconnue, mais il s'agit d'une position raisonnable puisqu'elle tient compte des données de la parole de Dieu et de l'expérience. Que sont ces trois cieux? Le premier est le ciel visible et naturel, avec le soleil, la lune et les étoiles que nous voyons de nos yeux. Le troisième ciel, d'après 2 Corinthiens chapitre 12, est la demeure de Dieu. C'est le paradis, le lieu de repos des justes après la mort. C'est là que l'homme, Paul, fut ravi et qu'il entendit Dieu prononcer des paroles ineffables. Venons-en donc au deuxième ciel. De toute évidence, il doit se situer entre le premier et le troisième. J'estime qu'il s'agit d'un ciel intermédiaire entre le ciel qui est la demeure de Dieu et le ciel que nous voyons depuis la terre. Je crois aussi que c'est dans ce ciel intermédiaire que se situe le quartier général de Satan. Et ceci expliquerait aussi pourquoi nous nous trouvons souvent dans une partie de lutte lorsque nous prions. Nous ne réalisons pas toujours combien il est difficile de passer à travers cette opposition pour atteindre Dieu. Nous pouvons prier quelque chose qui est dans la volonté de Dieu, nous croyons qu'il entend, mais la réponse tarde. Et il y a plusieurs explications possibles pour cela, mais une des raisons principales pour que de telles expériences se produisent dans la vie de chrétiens sincères et engagés, c'est que nous sommes impliqués dans une guerre spirituelle et que le quartier général de Satan se situe entre le ciel visible et le ciel où Dieu demeure. C'était une citation de Derek Prince dans son livre « Le combat spirituel » que je vous recommande également vivement. Par analogie avec les événements de la Seconde Guerre mondiale, Satan et les démons constituent l'armée d'occupation spirituelle. Pour contrer cette armée, Dieu a d'abord levé une armée de résistants, c'est le peuple d'Israël. Avec tous les héros de Satan et les démons constituent l'armée d'occupation spirituelle. Pour contrer cette armée, Dieu a d'abord levé une armée de résistants,

0: aux Colossiens chapitre 2 verset 15. Christ a ensuite levé une armée de libération, c'est l'Église, dont la mission est de poursuivre celle de son fondateur, c'est-à-dire libérer l'humanité des griffes de Satan. Sachant que nous n'avons pas à lutter contre les personnes elles-mêmes, mais contre les esprits mauvais. Nous devons donc aimer les personnes et lutter contre les esprits. Ce faisant, savez-vous que des chrétiens unis dans la prière ont la capacité de renverser le cours des événements. Des chrétiens unis dans la prière ont la capacité de renverser le cours des événements.
1: Jean-François, ce que nous racontez, c'est vraiment une bonne nouvelle. Comment on fait pour rentrer dans cette mission? Quelles sont les épreuves auxquelles nous devrons faire face?
0: L'ennemi auquel nous sommes confrontés, l'ennemi de nos âmes, est persistant, tenace, obstiné, opiniâtre, persévérant. Si nous ne le sommes pas nous-mêmes, nous ne pourrons pas vaincre. C'est-à-dire confirmer la victoire de Jésus-Christ. Et il ne faut pas se méprendre sur la victoire que nous avons à gagner. Il ne s'agit pas de notre propre victoire, mais de confirmer la victoire de Jésus-Christ. Car le diable a perdu toute autorité sur terre le jour où Christ est ressuscité des morts. Mais il continue de tuer, voler et détruire, en agissant dans le monde comme un hors-la-loi spirituel. Pensez-vous que Satan a de l'espoir? En fait, il n'en a aucun et il le sait. Il est totalement désespéré et son orgueil lui masque la vérité. La première partie de cette vérité, la voici. Christ a remporté une victoire légale, totale et définitive sur Satan. Et la deuxième partie de la vérité que l'on oublie trop souvent, la voici. Jésus a confié à son Église la responsabilité de manifester sa victoire concrètement. Dans l'évangile de Luc, chapitre 9, versets 1 à 2, il nous est dit « Jésus rassembla les douze apôtres, et leur donna puissance et autorité pour chasser tous les démons et guérir les malades. Il les envoya proclamer le royaume de Dieu et guérir les malades. » Alors, vous pourriez me dire, effectivement, mais là, il s'agit des apôtres. Voyons ce que nous dit le même évangile, celui de Luc au chapitre 10, versets 1 à 2, versets 9 et versets 17 à 20. Je cite. Après cela, le Seigneur désigna encore 70 autres disciples et les envoya devant lui, deux par deux, dans toutes les villes et tous les endroits où lui-même devait aller. Il leur dit, guérissez les malades qui s'y trouveront et dites-leur, le royaume de Dieu s'est approché de vous. Les 70 revinrent tout joyeux et dirent, Seigneur, même les démons nous sont soumis en ton nom. Et Jésus leur dit, je regardais Satan tomber du ciel comme un éclair. Voici, je vous ai donné le pouvoir, littéralement l'autorité. Je vous ai donné le pouvoir de marcher sur les serpents et les scorpions et sur toute la puissance de l'ennemi. L'ennemi, ici, c'est Satan. Et rien ne pourra vous nuire. Cependant, ne vous réjouissez pas de ce que les esprits vous sont soumis, mais réjouissez-vous plutôt de ce que vos noms sont inscrits dans le ciel. Autrement dit, les cieux, ici. Alors, vous pourriez également me dire, mais il s'agissait ici des proches serviteurs de Jésus, du club des 70. Voyons ce que nous dit l'évangile de Marc au chapitre 16, versets 15 à 20. Je cite, « Allez dans le monde entier, annoncez la bonne nouvelle à toute la création. Celui qui croira et sera baptisé sera sauvé, et celui qui refusera de croire sera condamné. Voici les signes extraordinaires qui accompagneront ceux qui deviendront croyants

0: En mon nom, ils chasseront des démons. Ils parleront des langues nouvelles. Ils saisiront des serpents dans leurs mains. Et s'ils boivent un poison mortel, il ne leur fera aucun mal. Ils poseront les mains sur les malades et ceux-ci seront guéris. Les disciples partirent pour annoncer partout la bonne nouvelle. Les disciples partirent pour annoncer partout la bonne nouvelle. Et le Seigneur agissait partout et confirmait la parole par les signes qui l'accompagnaient. Fin de citation. Pourtant, au lieu de lui obéir, nous attendons parfois en nous demandant « Quand Dieu va-t-il enfin faire quelque chose ? Pourquoi Jésus met-il autant de temps à revenir ?» Mais en y réfléchissant bien, c'est à cause de nous. Car si Jésus est la tête de l'Église, vous et moi, nous sommes ses membres et nous avons reçu le pouvoir exécutif. C'est à nous que Dieu confie la responsabilité de manifester concrètement sa victoire en foulant aux pieds les serpents, les scorpions et toute la puissance de l'ennemi, c'est-à-dire du diable. Christ nous attend, vous et moi. Il attend que nous nous saisissions de son amour, de l'autorité et de la puissance qu'il nous a confiée pour remettre le diable à sa place en gagnant des âmes à Christ par des miracles, des guérisons et des prodiges. Parce qu'il ne nous faut pas seulement résister, mais reconquérir. Et pour ce faire, nous ne devons pas nous laisser impressionner par les œuvres du diable, comme celles qui se déchaînent actuellement. En fait, si vous êtes né de nouveau, c'est lui qui a peur de vous. Mais il ne veut surtout pas que vous le sachiez, et tente tout pour vous faire peur, car la peur est un poison mortel qui a le pouvoir de court-circuiter la foi. La peur, c'est la foi du diable. Savez-vous que vous êtes la lumière spirituelle du monde et que les ténèbres ne peuvent repousser la lumière? Vous représentez Jésus-Christ et Satan n'a sur vous aucun pouvoir. Christ nous a assuré la victoire. Celui qui gagne, c'est celui qui persiste jusqu'au bout. Dans l'évangile de Marc, chapitre 4, versets 14 à 20, il nous est dit ceci. Le semeur sème la parole de Dieu. Certains sont au bord du chemin où la parole est semée. Satan arrive aussitôt et enlève la parole qui a été semée en eux. D'autres la reçoivent dans des sols pierreux. Aussitôt, ils entendent la parole et ils la reçoivent avec joie. Mais ils ne la laissent pas s'enraciner en eux. Et ils ne s'y attachent qu'un moment. Alors, quand survient la détresse et la persécution, à cause de la parole de Dieu, ils se détournent de la foi. D'autres encore la reçoivent dans des ronces. Ils ont entendu la parole, mais les préoccupations de ce monde, l'attrait trompeur de la richesse et les désirs de toutes sortes pénètrent en eux, ils étouffent la parole et elle ne produit pas de fruits. D'autres, enfin, la reçoivent dans de la bonne terre. Ils entendent la parole, ils l'accueillent et portent du fruit, l'un 30, un autre 60 et un autre 100. Et dans l'évangile de Luc au chapitre 8, verset 15, la semence qui tombe dans la bonne terre représente les personnes qui écoutent la parole de Dieu, qui la gardent dans un cœur bon et bien disposé et qui portent des fruits grâce à leur persévérance. Fin de citation. Ne soyons pas de ces croyants d'un moment qui chutent quand vient la persécution à cause de la parole, car c'est celui qui persévérera jusqu'au bout qui sauvera sa vie et celle de beaucoup d'autres. Mais comment tenir bon? Réponse: ce n'est ni par puissance, ni par la force, mais par mon esprit, dit l'Éternel des armées. C'est une citation du prophète Zacharie, chapitre 4, verset 6. Conclure, voici 7 clés pratiques pour tenir bon et surtout manifester la victoire de Christ. Car, rappelons-nous que vaincre, c'est manifester la victoire que Christ a déjà acquise sur la croix. Voici ces 7 clés. La première, bien évidemment, c'est la prière quotidienne. Voici quelques perles. Lorsque j'ai posé cette question à d'autres frères et sœurs, donc voici quelques perles que j'ai récoltées pour vous. La prière, c'est une respiration, un dialogue, une relation amoureuse, lui parler comme un ami parle à un ami. Pas toujours pour demander, mais aussi pour remercier. Être en communion directe avec lui, dans le silence et l'intimité. La deuxième clé, c'est l'adoration sincère et la louange comme du champagne. Cette louange qui fait sauter le bouchon de champagne. Pas seulement à l'église, mais à tout moment de la journée. La troisième clé, proclamer quotidiennement les promesses de Dieu et la victoire de Christ. Souvenez-vous, face à Dieu, on prie, mais face au diable, on combat. Or, on nous a trop souvent appris à faire l'inverse, à combattre face à Dieu et à supplier face à l'ennemi, à lutter avec Dieu en faisant avec lui une sorte de bras de fer. Vous avez certainement déjà entendu cette expression « pour faire » soi-disant bouger le bras de Dieu, un peu comme Jacob a lutté avec l'ange. Et on nous a également appris à supplier Dieu quand nous sommes accablés par le diable. C'est tout un réapprentissage, car nous ne sommes pas disciples de Jacob, nous sommes disciples de Jésus, qui a fait de nous, par la foi, des fils et des filles bien-aimés du Père Céleste, et nous avons hérité de l'autorité spirituelle de Jésus-Christ. La proclamation de la parole et des promesses de Dieu est l'arme principale que Jésus a utilisée pour affronter Satan dans le désert. Dans l'évangile de Luc, chapitre 4, verset 1er, Jésus, rempli du Saint-Esprit, fut conduit par l'Esprit dans le désert. Versets 4 et 8, Jésus riposte à Satan en citant les Écritures par l'expression « Il est écrit ». Et au verset 12, dans Luc, Jésus ne dit plus « Il est écrit » mais « Il est dit ». Auparavant, « Il est écrit ». Pour terminer, « Il est dit ». Quelle leçon y a-t-il à en tirer ? C'est que Satan attaque Jésus par l'Écriture. L'Écriture, c'est le texte écrit par définition. Or, Satan n'utilise pas le manuel du parfait petit sataniste pour attaquer Jésus, comme on pourrait le penser. Non, il l'attaque par des versets bibliques. Il l'attaque par la Bible et il cite l'Écriture. Mais il va de soi que Satan n'est pas rempli du Saint-Esprit. Jésus, au départ, riposte par lui qui est rempli du Saint-Esprit, par l'Écriture. Toute la différence réside dans le fait que Jésus cite l'Écriture, oui, mais rempli du Saint-Esprit. Et au verset 12, il ne dit plus, Jésus ne dit plus, il est écrit, mais il est dit. C'est-à-dire que la parole écrite, avec la puissance du Saint-Esprit qui remplit Jésus, n'est plus simplement écriture, mais devient parole vivante de Dieu. Parole vivante de Dieu. Et c'est uniquement à ce moment-là que Satan s'enfuit. Il est intéressant aussi de voir dans le parallèle de Matthieu, chapitre 4, verset 10, Jésus donne un ordre à Satan, ce qui n'était pas précisé dans l'évangile de Luc. Matthieu va le préciser. Jésus dit « Retire-toi, Satan, car il est écrit. » Ce qui signifie que l'Écriture a une autorité légale et que lorsqu'elle est prononcée, proclamée avec la puissance du Saint-Esprit, elle devient parole de Dieu. Et c'est au nom de cette parole de Dieu qu'on peut commander à Satan de s'enfuir, de se retirer. L'autorité de l'Écriture, la puissance du Saint-Esprit, ensemble, constituent la parole de Dieu. C'est-à-dire que par le Saint-Esprit qui habite en nous, l'Écriture que nous proclamons devient parole vivante de Dieu. Pour une information plus précise à ce sujet, car ce serait trop long pour en débattre aujourd'hui, je vous invite à regarder la vidéo « La puissance de la proclamation », « La puissance de la proclamation » de Derek Prince. La quatrième clé, la voici. Étudier, c'est-à-dire en fait écouter Dieu nous parler quotidiennement en étudiant la parole de Dieu. Non pas une étude intellectuelle, mais une écoute spirituelle de la voix de Dieu en ayant sous les yeux le texte écrit de la Bible. Cinquième clé. Communier chaque semaine avec une assemblée locale. Un chrétien seul est un chrétien en danger. Et j'ai une image qui le représente bien, une image que l'on m'a citée un jour, c'est celle des braises après un feu de bois. Des braises éparpillées ne repartiront jamais. Autrement dit, des chrétiens chauds et enflammés, éparpillés, ne feront jamais redémarrer le feu du réveil. Mais des chrétiens, des braises rassemblées, permettent au feu de redémarrer, et des chrétiens rassemblés permettent au réveil de redémarrer. Venons-en maintenant à la sixième clé, manifester concrètement l'amour du prochain en commençant par nos proches, mais surtout en parole et en acte. Et pour terminer la septième clé, si vous avez été baptisé à l'âge adulte, il peut être bon, pour traverser certaines épreuves, de prendre chaque jour le repas du Seigneur, comme l'évoque le livre des Actes, chapitre 2, verset 46. Demandez tout simplement au Saint-Esprit. En conclusion, je voudrais vous partager ce message de l'Association internationale des ministères de guérison. Je cite « Dans les derniers jours, dit Dieu, je répandrai mon esprit sur tous les peuples. Aujourd'hui, le monde entre dans une ère nouvelle. Il va être impacté plus que jamais et guéri par la puissance et la présence de Dieu. D'un cœur déterminé, attendons-nous à Jésus qui sauve, qui délivre et qui guérit. Dans sa présence, la guérison coule. Le royaume du Dieu vivant et tout-puissant sera proclamé aux nations. » Fin de citation.
1: Merci beaucoup Jean-François d'avoir partagé cette méditation que vous avez préparée, que Dieu a préparée dans votre cœur sur le réveil, alors cette image de l'aube qui se lève. C'est vrai qu'on peut voir aujourd'hui plein de choses qui nous inquiètent sur l'état de notre monde, sur les guerres, sur aussi la difficulté économique. Mais ce que vous expliquez, c'est que cet état très troublant, quand on regarde d'un autre côté, il y a plein de bonnes choses sur notre planète au jour d'aujourd'hui. Plein de choses qui avancent. Donc on peut parler des avancées sociales, des avancées en termes aussi de droits humains et de droits de la femme ou de l'enfant. Mais également, de millions de gens qui rencontrent le Seigneur, qui ont un accès aujourd'hui à l'Évangile alors qu'auparavant, ils ne l'avaient pas. Et oui, nous sommes dans ce moment où la lumière lutte contre les ténèbres de manière de plus intense, comme cette étape flamboyante de l'aube. Alors, si vous avez des mauvaises nouvelles autour de vous, réjouissez-vous, car comme le dit la parole de Dieu, la grâce surabonde quand le péché abonde. Et de la même manière, nous allons voir la bénédiction de Dieu abonder dans ces temps troubles et terribles dans lesquels nous avançons. Soyons confiants, car Dieu est là jusqu'à la fin du monde, comme il a promis. Si vous n'avez pas fait de rencontre personnelle avec Dieu, je vous invite à prier, à lui demander de se révéler à vous, car il est un Dieu vivant qui se révèle à chacun. Jean-François, merci beaucoup de nouveau et à bientôt.
0: À bientôt.
1: Merci de nous avoir écoutés, c'est Moïse, et je vous laisse sur cette musique Lumière du Monde.

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Jésus leur dit, « Toute puissance m'a été donnée dans le ciel et sur la terre. Allez. » Le fait historique est le suivant. Une douzaine d'hommes, pauvres, en moyens, en influence, en capacité, partirent à la conquête du monde au nom de Jésus-Christ. Face à l'opposition religieuse et politique d'alors, ils vainquirent. Sous la poussée de l'Évangile, le légalisme juif céda. Le colossal empire romain trembla et s'écroula. Rien n'aurait arrêté l'irrésistible élan si les disciples, eux, ne s'étaient arrêtés. Quand le maître dit « Allez », il faut aller, encore et toujours. Mais ils ne se souvinrent plus que le Seigneur leur avait dit « Je suis avec vous tous les jours ». Parce qu'ils ne le voyaient plus des yeux, de la chair, ils oublièrent la réalité de sa présence. Alors, ils s'appuyèrent sur d'autres bras que le sien. Et parce que ses bras étaient faibles, ils faiblirent eux-mêmes, puis s'arrêtèrent. Sa présence avec nous, c'est la force triomphante. S'en souvenir, c'est retrouver l'élan du premier amour.

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Je suis d'origine algérienne et j'ai pratiqué la religion depuis mon jeune âge. J'ai pratiqué l'islam comme mes parents me l'ont enseigné. J'ai fait le ramadan, j'ai fait les prières, j'ai tout pratiqué. Et atteint l'âge à peu près de 18 ans, il y a eu un vide dans mon cœur. Et j'ai voulu savoir, par rapport à mon existence, où ce que je faisais sur terre et où j'allais après la mort. C'est ce qui était la chose la plus importante, parce que j'aimais les choses de Dieu, j'aimais Dieu. Et cette réponse, je ne l'avais pas. Alors j'ai essayé de faire des recherches. J'ai été voir ma maman en lui demandant, mais maman, où irai-je après la mort? Pourquoi je suis sur terre? Ma maman m'a seulement répondu simplement, ça c'est Dieu, ça regarde que Dieu. Rabbi Yalm, ça veut dire que Dieu seul sait tout. N'ayant pas de réponse claire et nette par rapport à ma mère qui ne me convenait pas, j'étais dans le quartier où je vivais, voir les anciens de mon quartier qui connaissaient mieux la religion que moi, pour qu'ils puissent m'enseigner sur ces choses, et je leur ai ouvert mon cœur en leur disant, qu'est-ce que je fais sur terre? Où je vais après la mort? Qu'est-ce que dit l'islam par rapport à ça? Je cherchais un peu trop à comprendre les choses, ça les irritait. La seule chose qui me répondait, les uns et les autres, Dieu seul sait, Rabbi Yalam, tu seras pesé, tes bonnes et mauvaises œuvres seront pesées. Et Dieu saura où tu iras, soit en paradis, soit en enfer. Et cela m'angoissait de plus en plus. Je n'avais aucune réponse, aucune paix dans mon cœur. Et j'ai cherché, j'ai prié. J'ai fait tout ce qu'il fallait afin de pouvoir parler à Dieu, mais aucune réponse n'était venue. Pourtant, j'étais sincère avec Dieu, j'étais sincère dans ma religion, j'ai tout fait afin que je puisse recevoir cette paix, ces choses que l'homme a besoin. J'avais une angoisse intérieure que je ne pouvais pas combler, ce vide que je ne pouvais pas combler. J'ai cherché par plusieurs manières, impossible de recevoir ces choses. J'allais voir ma maman tout le temps, tellement que je faisais de l'angoisse à cause de cette recherche d'après la mort. Et maman, la pauvre, ne savait pas quoi faire. Elle me disait, t'as qu'à prier, il faut prier Dieu au nom de notre prophète. Et je le faisais de tout mon cœur. Je me mettais, on peut pas vous expliquer quand on est dans cette recherche, je me mettais à crier à Dieu de tout mon cœur, à genoux, je criais à lui. Je disais, mais réponds-moi, donne-moi cette paix, donne-moi cette joie qui me manque, où je vais après la mort. Aucune réponse, aucune. Et j'ai prié tous les prophètes. N'ayant pas de réponse, j'allais voir ma maman, je lui dis, maman, mais je suis toujours dans le même état. Elle me disait, je peux plus rien faire pour toi. Et à un moment donné, t'es tellement désespéré, ma pauvre maman, qu'elle me disait, peut-être que tes ancêtres pourront intercéder pour toi dans le ciel, puisqu'ils sont auprès de Dieu. Et ce que j'ai fait, j'ai prié mes ancêtres. Quand on est vraiment désespéré, tout ce qu'on nous présente, on le prend. Et j'ai prié, aucune réponse. Vu toute cette démarche que j'ai faite de tout mon cœur, j'étais vraiment sincère dans ma démarche. Dieu, je n'ai plus cru, j'étais devenu presque un athée, et je suis tombé dans l'alcool, dans la dépression, et quand on me parlait de Dieu, je rejetais toute chose, je rejetais, je dis que Dieu n'existait pas, et je suis tombé dans l'alcool, dans la dépression, et un jour, sans qu'on se consulte, rien du tout, mon frère s'était converti, était devenu chrétien, et sa vie a été transformée, complètement transformée, et là, j'étais le voir. Et je lui ai demandé ce qui était arrivé dans sa vie. Il m'a parlé de l'amour de Jésus-Christ. Il m'a parlé que Jésus avait changé sa vie. Que Dieu avait changé sa vie au travers de l'amour de Christ. Et quand il me parlait de Jésus, je me mettais dans une colère terrible. Parce que Jésus-Christ, pour moi, c'était pas pour moi. J'étais un arabe et j'étais musulman. Et je lui ai demandé, mais pourquoi crois-tu en Jésus-Christ? Il me dit, mais parce qu'il a changé ma vie. Je lui ai dit, tu es qu'un traître. Tu n'es qu'un traître et un kofar, quelqu'un qui n'est pas croyant. Tu es devenu la honte et la risée dans notre quartier. Tu nous fais honte, la famille. Mais malgré cela, lui gardait cette paix. Il me disait, moi j'ai reçu. Tu sais comment j'étais, comment je suis aujourd'hui. J'ai été transformé par Jésus-Christ et il peut faire la même chose pour toi. Je lui dis, moi je suis un arabe et je le resterai. Je suis musulman et je le resterai. Et malgré ces choses, malgré ma fierté, je savais qu'au plus profond de mon cœur, ce vide grandissait, cette angoisse grandissait. Et quand je rentrais, j'étais saoul. Dans ma chambre le soir, je criais à Dieu. Je criais malgré que je voulais plus de Dieu. Je savais qu'il n'y avait que lui qui pouvait faire quelque chose dans ma vie. Et un soir, j'étais désespéré. J'ai dit à Dieu, si tout ce que mon frère me dit, tout ce qu'il m'a dit sur Jésus-Christ, qu'il guérit, qu'il sauve, qu'il pardonne les péchés,

qui ressuscite les morts, si c'est vrai, toutes ces choses, alors tu peux changer ma vie. Si tu le fais pas, je me suicide. Le lendemain, j'étais voir ma sœur, une de mes sœurs, parce que je voulais pas parler à mon frère par fierté, pour pas lui montrer que j'étais d'accord avec ce qu'il disait. J'étais voir une de mes petites sœurs, parce que je savais qu'elle savait un peu ce qui se passait dans la maison. Je lui dis, où les chrétiens se réunissent? Et elle m'a donné une adresse. Et je lui ai dit, mais moi je veux une réunion, mais la nuit. Parce que je savais que mes compatriotes, dans le quartier, pouvaient me ridiculiser, me faire peut-être du mal. Alors j'étais un soir dans une petite réunion. Et là, je suis rentré. Mais avant ça, j'avais plus cet orgueil dans mon cœur, parce que j'étais désespéré. C'était soit la vie, soit la mort. Alors j'avais dit à Dieu, ben, si tu existes, ben, parle-moi ce soir. Et je me suis assis, j'ai écouté ce que le pasteur disait, et je buvais ses paroles. Et dans ses paroles, il disait que Dieu nous a tant aimés qu'il avait donné Jésus-Christ pour nous, afin de nous sauver. Qu'il avait donné afin que nous puissions être en relation personnelle avec Jésus-Christ si nous croyons à son sacrifice. Je n'ai pas tout compris ce soir-là. Mais ce que j'ai compris, c'était l'amour de Dieu pour moi. Cet amour qu'on m'a jamais dévoilé dans ma religion. On m'a jamais dit que Dieu était amour, que Dieu était plein de compassion envers nous. On nous a toujours dit, Rabbi Ta'ala, Dieu est en haut. Et ce jour-là, j'ai compris que Dieu était un père pour les hommes. Qu'il avait envoyé Christ afin de manifester son amour envers nous. Et ce jour-là, j'ai bu toutes ces paroles. J'ai accepté que Jésus-Christ devienne mon sauveur. J'ai compris que c'était lui seul qui pouvait me sauver, parce qu'il avait donné sa vie sur la croix pour moi. Toutes mes œuvres et tout ce que je faisais pour atteindre Dieu, Jésus-Christ était descendu à ma place pour faire ce que moi je ne pourrais jamais faire, accomplir la volonté de Dieu, parce que je n'étais pas pur. Ma vie a été transformée depuis ce jour. Je suis sorti de ce lieu transformé. J'étais un homme libre intérieurement, ça s'explique pas. Ça se vit. C'est une histoire de cœur, c'est une histoire de être sincère avec Dieu. Ce jour-là, j'ai ouvert mon cœur. Et Dieu a mis cette paix dans mon cœur. Il m'a mis cette paix que personne ne peut m'enlever. Cette paix qu'un jour, quand il reviendra, ou quand je partirai après la mort, je le verrai dans le ciel. Je serai avec lui dans le paradis, que Christ me prépare une place dans le paradis. Et cette certitude que j'ai aujourd'hui, depuis 30 ans, personne ne pourra me l'enlever. Parce que Jésus-Christ m'a pardonné mes péchés et qu'il a préparé cette place pour moi dans le paradis. Que Dieu vous bénisse et que Dieu permette aussi que vous puissiez faire cette expérience. Et je veux souligner tout simplement que depuis que j'ai donné ma vie à Jésus-Christ, je suis toujours un arabe, j'aime toujours mes compatriotes et que je suis algérien et que je le resterai jusqu'à la fin de mes jours et j'en suis fier. Que Dieu vous bénisse. Rabbi ibarakum kullan.

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1: Est-ce que les ondes ont des odeurs? Non, non, non, non. Eh bien, tant mieux. Avec tout ce que l'on respire aujourd'hui, s'il fallait encore respirer l'odeur des ondes, on risquerait de mourir asphyxié. Eh bien justement, respirez à bon coup, un grand bol d'air, frais, bien frais. Bonjour à tous, c'est la voix de l'évangile. Et aujourd'hui, nous allons parler du sens de l'odorat. Raymond Chamard va parler de ce sujet. Et c'est la suite d'une série d'études sur les sens. Mais pour le moment, de la musique avec Jude 25 qui te dit « ça ne suffirait pas ».

L'un des succès de librairie les plus grands de ces dernières années est un livre qui a pour titre « Le parfum » et dont l'auteur porte le nom de Patrick Suskind. Peut-être l'avez-vous lu vous-même. Ce livre nous raconte l'histoire d'un personnage appelé Jean-Baptiste Grenouille qui a reçu le don à la naissance d'un odorat hyper développé et quasiment infaillible, ce qui lui permet de reconnaître les odeurs les plus variées et de mémoriser les fragrances les plus subtiles des parfums qu'il est amené à croiser. Ce don le conduira malheureusement jusqu'au meurtre de jeunes filles dont il voulait reproduire le parfum. Je n'en dis pas plus sur ce roman. Je le cite simplement pour faire ressortir l'importance de l'odorat dans notre vie, même si nous n'avons pas un nez aussi fin que celui du héros de ce roman. Et même si, paraît-il, nous vivons actuellement dans un monde beaucoup moins riche en odeurs de toutes sortes que celui d'il y a quelques siècles ou même quelques décennies. Nous avons tous reçu ce don de l'odorat, nous humains, qui, s'il n'est pas aussi précis et développé que le flair chez beaucoup d'animaux, nous permet de repérer et d'analyser le monde qui nous entoure sous l'angle des différentes odeurs qui s'y déploient. Nous pouvons ainsi sentir la nature dans certaines de ses composantes, et suivant les saisons, les senteurs ne seront pas les mêmes. Quel plaisir de pouvoir humer un bouquet de fleurs, ou sentir au printemps le foin fraîchement coupé, ou sentir en automne, dans quelques sous-bois, l'odeur humide des champignons. Quel plaisir également de pouvoir humer la bonne odeur de certains plats cuisinés par notre mère ou notre épouse. Quel plaisir aussi de pouvoir respirer différents parfums, dont nous ne savons pas forcément déterminer la composition, mais qui enchantent nos narines. Vous me direz que toutes les odeurs ne sont pas aussi agréables à sentir, et souvent dans nos villes, il vaut mieux se boucher le nez que respirer à plein poumon. Toujours est-il que le Créateur nous a pourvus de cette capacité de sentir les odeurs, qu'elles soient bonnes ou mauvaises, et que ce sens, qui peut paraître moins essentiel que la vue ou l'ouïe, fait partie de notre composition physiologique et de notre organisme, nous permettant de sentir ce qui nous entoure, mais investissant aussi notre mémoire, en particulier quand nous pensons aux senteurs de notre enfance, qui restent bien souvent ancrés profondément dans notre esprit. Les Juifs disent que notre sens de l'odorat, contrairement à nos quatre autres sens, n'a pas été atteint par le péché originel. En effet, si Ève a entendu la voix du tentateur, si elle a vu le fruit, si elle l'a touché et y a goûté, le texte biblique ne nous dit pas qu'elle l'a senti. Mais pourquoi ne l'aurait-elle pas fait? Même si ce détail ne nous est pas fourni, nous pouvons légitimement penser que le péché a atteint tous les domaines de notre personnalité, même si les conséquences du péché sont difficiles à discerner concernant l'odorat. Tout juste pourrions-nous affirmer que sans le péché, il n'y aurait que de bonnes odeurs. Comme pour les autres sens que nous avons passés en revue, le texte biblique parlant de Dieu à la manière des hommes nous révèle que Dieu a un nez et que Dieu a de l'odorat. Il est question du nez de Dieu, surtout quand celui-ci manifeste sa colère contre son peuple désobéissant et qu'il décide de déclencher sa colère contre lui. Un peu dans le sens de l'expression que nous employons quelquefois, « la moutarde me monte au nez », pour désigner ces moments où nous sentons monter la colère en nous à cause de tel ou tel événement ou attitude qui nous révolte et que notre respiration nasale commence à se faire plus forte avant que cette colère n'explose véritablement. Mais Dieu n'a pas seulement un nez pour la colère. Il est un Dieu qui a également de l'odorat et qui sent les choses qui montent de la terre vers lui. Cela nous est dit explicitement au sujet de certains sacrifices que les Israélites étaient appelés à offrir à l'Éternel et qui sont qualifiés de sacrifices d'une bonne odeur à l'Éternel ou d'une odeur agréable à l'Éternel. Sans doute n'est-ce pas à cause du fumet de ces sacrifices qu'ils sont qualifiés ainsi, mais à cause du fait
qu'il manifestait à la fois de la part de celui qui l'offrait une crainte de l'Éternel et une réelle repentance par rapport aux fautes commises. Un sacrifice a une agréable odeur pour Dieu quand il est le signe d'un cœur brisé, contrit, repentant et cherchant sincèrement le pardon de l'Éternel. Dieu sait sentir si un sacrifice est sincère ou hypocrite. Seul le premier lui est d'une bonne odeur. De plus, dans le tabernacle, le sanctuaire portatif des Israélites, puis dans le temple de Jérusalem, il existait un autel spécial où les sacrificateurs étaient appelés à brûler des parfums pour que leur senteur monte jusqu'à l'Éternel. Ces parfums étaient les symboles des prières des croyants juifs qui s'élevaient jusqu'à Dieu et qui réjouissaient le cœur de Dieu. De même aujourd'hui encore, les prières sincères que nous faisons monter vers Dieu par Jésus-Christ sont comme des parfums de bonne odeur pour notre Créateur et notre Père Céleste. Dieu est un Dieu qui sent, qui ressent, un Dieu qui a de l'odorat, et un odorat parfaitement développé pour sentir toute la palette des odeurs spirituelles que nous pouvons faire monter jusqu'à lui au moyen de nos prières, non seulement de repentance et de confession, mais aussi de louanges, de reconnaissance et d'actions de grâce.

0: Comme pour les quatre autres sens que nous avons examinés, Dieu a possédé humainement le sens de l'odorat en la personne de Jésus-Christ. Et le Seigneur a eu l'occasion, comme nous tous, d'exercer cette capacité durant toute sa vie terrestre. Dès le début de la vie terrestre de Jésus, il est question de senteur. Jésus naît dans une étable dont l'odeur est sans conteste très différente de celle d'un palais. Et l'un des cadeaux offerts par les mages au Fils de Dieu devenu homme est de l'encens, parfum religieux s'il en est. Je relèverai tout particulièrement deux épisodes de la vie de Jésus où il est question de parfum, deux épisodes qui se ressemblent beaucoup mais qui diffèrent par la personne qui offre le parfum à Jésus. Le premier épisode se situe alors que Jésus a été invité par un pharisien, un chef religieux de son temps, et qu'il prend son repas chez cet homme qui s'appelait Simon. Pendant qu'ils étaient à table, une femme pécheresse, l'Évangile ne nous précise pas de quel péché particulier elle était coupable, mais fait ressortir que cette femme était connue et réputée comme une pécheresse, entra dans la maison de Simon, vint aux pieds de Jésus, se mit à pleurer sur les pieds de Jésus en les essuyant de ses cheveux, et elle répandait du parfum sur les pieds de Jésus. Simon se mit à avoir de mauvaises pensées contre Jésus, ne comprenant pas que celui-ci accepte ce geste de la part d'une femme notoirement connue comme marquée par le péché. Mais Jésus, connaissant les pensées négatives de Simon, le reprit et fit ressortir l'amour que cette femme avait manifesté envers Jésus en accomplissant ce geste. Et en conséquence de cette attitude d'humilité et d'amour, Jésus dit à cette femme, « Tes péchés sont pardonnés. » Jésus peut pardonner à cette femme ses péchés, car elle avait manifesté beaucoup d'amour, et manifesté aussi sa profonde repentance, son profond regret de ses actes mauvais, en répandant ses larmes sur les pieds de celui en qui elle avait reconnu le Messie. On pourrait dire que son attitude a été, en même temps que le parfum versé, d'une bonne odeur pour Jésus, qui y a discerné amour et foi, ce qui n'était pas le cas pour Simon, le pharisien. Jésus a ainsi pu pardonner ses péchés à cette femme. Je vous propose de garder le deuxième épisode pour notre prochaine émission, si vous le voulez bien, afin de profiter pleinement de notre étude sans surcharger notre capacité de concentration. À bientôt pour la suite et pour la fin de notre série sur les cinq sens, qui, je l'espère, vous aura intéressé.
1: Merci Raymond Chamard pour cette série d'études sur les cinq sens et tout particulièrement sur l'odorat actuellement, avec ce rappel d'une bonne odeur vers Dieu. 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Nous vous saluons bien. À bientôt. Bye bye. Au revoir.

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John Featherstone, un petit peu de réflexion, souviens-toi.

C'était John Featherstone sur Radio Bonne Nouvelle. Et nous retrouvons nos amis de Perspective Réformée avec le pasteur Kayoyan et sa femme aujourd'hui. Perspective Réformée.

0: J'ai le plaisir d'accueillir une fois de plus au micro mon épouse Carmen et de vous présenter une série de programmes qu'elle a préparé pour Perspectives Réformées intitulée « Ordre divin, désordre humain ». Le but de ces messages est d'aider les auditrices et auditeurs à saisir le plan de Dieu pour l'homme et la femme de notre temps, aussi bien à l'intérieur du couple, de la famille que dans l'Église et la société en général. Ce programme, qui commencera par une étude de 3 premiers chapitres du livre de la Genèse, vous sera offert une fois par semaine. Je ne doute pas que vous serez intéressé par ces causeries.
1: Comme nous l'avons déjà rappelé, les femmes ont toujours travaillé. Ce qui a changé au cours des siècles, ce sont les conditions et l'environnement dans lesquels ce travail a été accompli. Mais nous aimerions souligner qu'elles n'ont pas seulement travaillé pour subvenir aux besoins élémentaires de leur famille, mais au cours des siècles, elles ont développé encore une subculture à l'intérieur des structures de société régies en général par des hommes. Cette franc-maçonnerie féminine, ainsi que me l'avait dit un plaisantant il y a bien longtemps, un vieil ami. Les femmes sont à l'origine des biens des folklores, c'est-à-dire contes, chants, poèmes, traditions orales ou même parfois écrites, etc. Ainsi que des traditions d'artisanat, des cuisines, etc. Mais encore et surtout, dans les sociétés christianisées, elles ont trouvé une manière de transmettre la foi aux jeunes enfants dans un langage particulier, simple, vivant, et nombre de ceux ayant la foi, que ce soit dès leur enfance ou l'ayant retrouvée à l'âge adulte, sont presque toujours redevables des premiers balbutiements de celle-ci à leur mère ou à leur grand-mère, qui leur ont transmis l'essentiel dès leur petite enfance. Combien de verseuses et de vieux Noël disent de façon émouvante, avec des mots simples et répétitifs, bien avant les Negro Spirituals des chrétiens noirs américains, les mots de la foi. Si la solidarité entre femmes à l'intérieur du groupe a toujours existé, elle a aussi abouti parfois à des comportements destructeurs, notamment au sein des sociétés polygames. Nous trouvons dans la Bible des exemples de ces deux types de comportements. Dans le Nouveau Testament, où le modèle monogamique deviendra la norme à partir des enseignements du Christ et des apôtres, cette solidarité prendra de nouvelles formes. La principale sera celle de répandre la bonne nouvelle autour de soi, auprès des autres femmes et aussi, bien entendu, auprès des enfants. Les femmes se grouperont aussi très tôt pour des cercles d'études de la parole et pour enseigner les jeunes générations chaque fois que cela sera possible. Voici ce qu'écrit l'apôtre Paul à son jeune disciple Timothée. « Je garde aussi le souvenir de la foi sans hypocrisie qui est en toi et qui habita d'abord dans ton aïeul Loïs et dans ta mère Eunice. » Voici deux femmes transmettant la foi à leurs fils et petits-fils, ce qui aura un impact dans le peuple de l'Église depuis 2000 ans et jusqu'à nos jours à cause des deux lettres de Paul à ces jeunes Timothée qui nous ont été conservées dans le canon pour l'édification de l'Église à travers les siècles. Dans sa lettre à Tite, Paul invite les femmes à baser surtout leur solidarité sur l'enseignement apostolique. Les femmes âgées doivent aussi avoir l'extérieur qui convient à la sainteté, n'être ni médisantes ni asservies aux excès de vin. Elles doivent donner des bonnes instructions afin d'apprendre aux jeunes femmes à aimer leur mari et leurs enfants, à être sensées, chastes, occupées aux soins domestiques, bonnes, soumises chacune à son propre mari, afin que la parole de Dieu ne soit pas calomniée. Il faudra donc enseigner les femmes chrétiennes à partir de leur enfance si possible, et surtout lorsqu'elles deviendront des jeunes épouses et mères, à vivre leur foi de façon ordonnée, sobre, honorable et productive, respectant l'ordre biblique dans leur foyer tout d'abord. Dans ces passages, nous trouvons déjà le rôle d'enseignante chrétienne qui a été tout d'abord exercée dans l'Église et dans les foyers, puis petit à petit, au fur et à mesure où la christianisation des structures l'a permis dans la société en général. Mais revenons à la question du travail de la femme. Dans les sociétés traditionnelles, celle-ci ne s'éloignait pas de son lieu de vie pour accomplir ses tâches. Elle vivait dans le cadre d'une famille élargie, dans une maisonnée où d'autres personnes, notamment celles des générations précédentes, ainsi que des frères et sœurs et enfants aînés, pouvaient prendre soin des plus jeunes dans la continuité, surtout affective et religieuse. Ces enfants-là ne connaissaient pas les angoissantes ruptures que subissent ceux de notre époque, car si leur mère travaillait dans d'autres domaines que ceux des tâches domestiques, comme l'agriculture, l'artisanat, le commerce ou autre chose, c'était en général avec les autres membres de la famille et jamais loin de son foyer. Ceci lui permettait d'assurer une présence réelle auprès de ses enfants. Ceux-ci ne manquaient donc pas de rôle modèle pour bâtir leur personnalité, pouvant s'identifier, même en l'absence des parents, à d'autres adultes, hommes ou femmes. L'une des composantes de base des sociétés traditionnelles était la solidarité du groupe, à l'intérieur duquel les femmes jouaient un rôle essentiel. Dans une époque où les mauvais traitements infligés aux enfants et les crimes perpétrés contre eux font la une des journaux, nous devrions mentionner, même en passant, le fait que dans des sociétés plus ouvertes, de tels abus n'étaient guère possibles, car il y avait toujours des adultes pour veiller sur l'enfant et les protéger en cas de danger. Dans la société christianisée, où l'on acceptait un Dieu transcendant et des absolus, il y avait toujours quelqu'un pour invoquer les droits de la victime et demander que justice lui soit rendue. Les bourreaux d'enfants ne pouvaient perpétrer leurs crimes dans l'anonymat, au milieu de l'ignorance, si ce n'est de l'indifférence des autres membres de la communauté. À côté de la maternité, des soins à donner aux enfants, de la confection des vêtements et de la préparation des repas, dans certaines sociétés et cultures, et ceci jusqu'à nos jours, c'est à la femme à qui incombe non seulement la tâche de préparer la nourriture, mais encore de la produire, soit à travers l'agriculture, soit en pratiquant la cueillette et en élevant des animaux domestiques, souvent tout à la fois. Car la préservation de la vie, dévolue aux femmes pendant des millénaires, a été une tâche aux facettes multiples et sûrement un métier à plein temps. Au fond, on pourrait dire, sans risque de se tromper, que les seules femmes n'ayant pas exercé un métier à plein temps sont celles qui ont peuplé les harems orientaux ou les riches oisifs des pays occidentaux à partir de la Renaissance. Nous consacrerons dans une autre étude quelques pages à l'histoire des femmes d'Occident, notamment à celle du Moyen-Âge. Même aujourd'hui, où la vie professionnelle s'ouvre largement aux femmes d'un grand nombre de pays, celles qui ont le privilège de pouvoir rester dans leur foyer pour se consacrer aux soins et à l'éducation de leurs enfants durant leur enfance et leur adolescence, tellement cruciales pour leur formation, sont des privilégiés à côté de leurs sœurs qui, pour des raisons économiques, doivent sortir chaque matin de chez elles, faire une longue journée de travail et rentrer le soir épuisées, ayant plutôt besoin qu'on prenne soin d'elles qu'elles sont en mesure de prendre soin des autres. Si dans certaines sociétés traditionnelles, surtout non chrétiennes, on a beaucoup abusé de la femme dans le passé, dans la société moderne, leur situation n'est pas toujours enviable, car sous prétexte de libération, elles ont cumulé petit à petit des charges multiples et écrasantes. Les fins de semaine, parfois même le dimanche, sont consacrées aux tâches mises de côté, faute de temps durant la semaine. L'absentéisme du culte dominical et de la vie de l'Église en général est l'une des graves conséquences du travail professionnel des mères qui affaiblit la vie des églises locales et la foi et la piété de la famille chrétienne. Toute jeune fille chrétienne et même non chrétienne devrait recevoir une bonne éducation en économie domestique, professionnelle des mères qui affaiblit la vie des églises locales et la foi et la piété de la famille chrétienne. Toute jeune fille chrétienne et même non chrétienne devrait

lui a confié la responsabilité de préparer ou de faire préparer la nourriture pour ceux qui dépendent d'elle, prendra une telle tâche très au sérieux, car la santé de sa famille en dépend en grande partie. On peut tracer l'origine d'un grand nombre de divorces à l'incapacité de beaucoup de femmes à gérer correctement le budget familial. Dans un pays comme les États-Unis, l'usage immodéré des cartes de crédit est devenu un véritable fléau, un problème presque national amenant un grand nombre de familles de conditions modestes ou moyennes à la ruine. Pour faire face à ces problèmes, on a mis sur pied des programmes ou cours de désintoxication pour les intoxiqués aux cartes de crédit, pas moins que cela. Voilà où l'on en arrive lorsque la maturité et la responsabilité individuelle, familiale ou collective ne vont pas de pair avec les commodités de la vie moderne.

0: C'était Laurence Licari sur Radio Bonne Nouvelle. Parole de vie, nos amis suisses, tout de suite sur les ondes.
1: Bienvenue à l'écoute de Parole de vie. Vous avez sans doute entendu parler du roman de Victor Hugo, Notre-Dame de Paris. Le personnage de Quasimodo vous dit sûrement quelque chose. Il a une bosse dans le dos, son visage est laid, presque inhumain, et pourtant, il est capable d'aimer. Gérard Payon a bien su nous montrer en quoi la beauté touche au tréfonds de l'être. Nous continuons à nous inspirer de son journal Jeunesse Libérée pour traiter de ce sujet délicat. Voici d'abord le témoignage d'un laid, Farid Djilani prête sa voix.
2: Je me souviens des manches de chemise tirées jusqu'aux mains pour cacher des poignets trop fins, des traces de fond de teint sur le col du caban à cause des boutons d'acné. Je me souviens de ma première permanente pour transformer en boucle mes queues de rat et la réapparition d'une chemise à manches courtes dans ma garde-robe. Je devais bien avoir 25 ans. Complexé ? Oui, sûrement. Et le temps manque ici pour parler des multiples circonstances où je compris à mes dépens tous les avantages qu'il y a à être beau. C'est important l'aspect physique quand on est adolescent, surtout quand la foi s'arrête là, quand rien de spirituel ne vient réchauffer l'intérieur. Très tôt, on se rend compte que les cartes ont été bien mal distribuées, que certains, certaines, ah, les certaines qu'on n'oubliera jamais, que certains donc semblent accumuler les as, en avoir même bien plus que quatre et toi rien, ou si peu. Elle est curieuse aussi cette expression « mal dans sa peau ». C'est dire que l'enveloppe prend souvent bien plus d'importance que la lettre qu'elle contient. Je me rappelle avoir évolué un peu comme ces animaux que la nature a créés vulnérables. C'est pourquoi j'emploie le mot « évoluer ». Ceux-ci ont développé d'autres moyens de survie, palliant leur handicap. Vous savez, ces insectes qui remplacent leur fragilité par un sens inouï du camouflage. Bref, ma beauté à moi, c'était l'écriture, le dessin. C'est alors que j'entrevis la possibilité d'une beauté intérieure, un avant-goût peut-être de cette parole que je devais découvrir bien plus tard, « Amassez-vous un trésor dans le cœur ». Et puis, pour moi, il s'est passé une chose extraordinaire. Une fille très belle m'a trouvé beau. Avec du mal, c'est vrai, mais enfin. Et m'a ouvert son corps. Mais son cœur, c'est le Seigneur qui me l'a donné. In extremis, elle faisait déjà ses valises quand il est apparu. En me parlant de son corps sur la croix, Dieu m'a fait accepter le mien. En me montrant son visage, il m'a fait aimer le mien. Vous savez, on parle de la conversion en utilisant toutes sortes d'images. Pour moi, c'est aussi une révolution esthétique. Non pas que Dieu ravale la façade, il l'affiche par terre et il construit du neuf. Et si vous aviez quelques dons, il le démultiplie pour le mettre à son service. Dans la conversion, en fait, et sans que nous y soyons pour rien, Dieu nous revalorise. Il nous ouvre à de nouvelles, à de vraies valeurs. C'est pourquoi je disais, mais son cœur, c'est le Seigneur qui me l'a donné. On peut être moche aussi dans son attitude, ses gestes, son regard. C'est bien pire qu'un nez busqué et de curieuses oreilles. S'il n'avait chassé cela par la force de son amour, j'aurais sûrement tout perdu. Alors, la beauté des laits, c'est bien plus qu'un jeu de mots. Je vais découvrir très lentement, avec cette jeune fille, une beauté dont elle ne soupçonnait pas l'existence. Et même Jean, avec sa moto et son look à la James Dean, ne va rien y comprendre.

Je te voyais sur le chemin du mont et aussi sur le mont. Mais allais-je te laisser là? Déjà mes yeux cherchaient partout où je pouvais te voir glorifié plutôt que méprisé. Mais tout était si sombre là-haut, au pied de ta croix, que je me désolais dans de vains raisonnements. Pourquoi t'ont-ils mis là, toi le juste, le saint? Mes mains tenaient mon visage, mais j'aurais aimé plutôt qu'elles prennent le tien. Je restais là longtemps, ému et triste devant toi. Mais tout à coup, mystère glorieux, je levai les yeux et je vis au-delà du mont une lumière embrasant le ciel et toi vivant au milieu d'elle. Le mont disparut comme ma peine. La croix resta vide et là-haut, bien plus loin que le mont, je te reconnus. Ton visage éclaira le mien, il inonda mon cœur de joie et, consolé, je repartis, emportant en moi ta lumière, ton visage de ressuscité.

0: Se trouver beau ou laid, c'est souvent être confronté à la question de l'acceptation de soi. Miroir, quel visage me renvoies-tu ? Grave question. Autrement dit, quelle image ai-je de moi-même ? L'enjeu peut être décisif, Fred Sandeau nous l'explique toujours par la voix de Farid Gilani.
1: Pour être capable d'aimer les autres, je dois m'aimer moi-même, et je dois surtout aimer Dieu. Mais si l'amour de moi-même est quelque chose qui semble aller de soi, pour que cet amour ne se dénature pas en un égoïsme monstrueux, il faut que je m'ouvre à l'amour de mon prochain. Je dois l'aimer comme moi-même, et avant toute chose à l'amour de Dieu, que je dois aimer de toute mon âme, de toute ma force et de toute ma pensée. Il faut aussi relever que beaucoup plus de personnes qu'on ne l'imagine ne s'aiment pas vraiment elles-mêmes. Elles ne s'acceptent pas telles qu'elles sont. Elles font tous leurs efforts pour devenir quelqu'un d'autre. C'est un sujet délicat. Pour ressembler à Rambo, Eric fréquente assidûment une salle de musculation, tandis que sa sœur Coralie, elle, s'est identifiée à une jeune fille idéale qui ressemble beaucoup à Barbie. Ont-ils raison ? Bonne question. Il existe des Rambo et des Barbie qui doivent d'ailleurs accepter des sacrifices considérables pour être et rester conformes à leur idéal. Mais si je ne m'aime qu'à condition d'être ou de pouvoir devenir Rambo ou Barbie, ou tout autre modèle idéal, quel qu'il soit, je me prépare d'immenses déboires. Même si je suis Rambo, mon corps hyper musclé, qui fait en ce moment toute ma fierté, perdra un jour sa vigueur, et il recevra immanquablement le salaire du péché, c'est-à-dire la mort, qui sera très probablement précédé par la faiblesse, la maladie et le vieillissement. Déprimant ? Faut-il refuser de penser à la réalité ? Et surtout, faut-il bâtir sa vie sur de fausses images et de fausses valeurs ? Nos idéalisations de nous-mêmes peuvent concerner des modèles moins superficiels que Rambo ou Barbie. Nous pouvons aspirer à être ou à devenir un jeune cadre productif et dynamique dans sa version féminine ou masculine, égalité des sexes oblige. Nous pouvons nous voir comme un prestigieux médecin, un brillant avocat, un battant. Nous pouvons aspirer à une sagesse supérieure, vouloir à tout prix être riche et célèbre, ou ambitionner de développer en nous des dons artistiques, intellectuels ou personnels. Nous pouvons nous vouloir aimants, généreux, désintéressés. À l'âge de l'adolescence, nous sommes tous et toutes à la recherche de notre vraie personnalité. Nous devons la forger dans une certaine mesure. C'est pour cela, d'ailleurs, que nous sommes soumis à des programmes de formation, précisément. Mais nous devons aussi apprendre à accepter nos limites. Non, je ne serai jamais une rock star ou une étoile du spectacle. Non, je ne serai pas Albert Einstein. Mais je suis malgré tout quelqu'un d'exceptionnel. Et j'accepte de louer Dieu à mon sujet, comme me le propose la parole de Dieu. Je te loue de ce que je suis une créature si merveilleuse, tes œuvres sont admirables et mon âme le reconnaît bien. Même si mon corps présente des séquelles durables d'accidents ou de maladies, que ces handicaps soient physiques ou mentaux, je sais, parce que la parole me le dit, que j'ai été créé à l'image de Dieu et que mon Créateur, Dieu le Père, a d'une manière qui m'échappe peut-être laisser sa signature en moi. Quand je loue Dieu d'être sa créature, je commence déjà à mobiliser ma foi. Je trouve en quelque sorte en moi-même les empreintes digitales de ce Dieu qui m'a façonné et pétri. Je crois aussi que Dieu a des plans d'amour pour moi qui se prolongent jusque dans l'éternité. Ainsi, l'apôtre Paul enseignait les chrétiens du premier siècle en leur disant « Voici, je vous dis un mystère, nous ne mourrons pas tous, mais tous nous serons changés en un instant, en un clin d'œil, à la dernière trompette. La trompette sonnera et les morts ressusciteront incorruptibles et nous, nous serons changés. » Lors du retour de Jésus, les morts en Christ ressusciteront dans un corps de gloire et nous, ceux qui serons en vie, au moment de son avènement, nous serons changés, nous serons transformés. Un jour, dans notre existence future, la parole nous le dit, nous serons tous changés, nous serons transformés, nous deviendrons tels que Dieu nous a voulu de toute éternité.

Il y a plein d'amour. Toute la beauté du ciel, toute la beauté de la terre, la beauté du petit enfant qui vient de naître, la beauté de la femme qui vient de mettre au monde, et la beauté de l'homme qui avec elle communie dans le don de la vie, et la beauté du vieillard qui sourit aux choses d'hier et déjà à celles qui viennent, la beauté de la grappe qui se forme et qui bientôt va fleurir, et plus cachée, plus profonde, celle d'un cœur qui mûrit à l'amour, celle d'une vie où même la peine devient joie parce qu'elle est offrande. La beauté de l'esprit qui, comme rougissent les gueules de loup entre les pierres des murs de vigne en juin, fait surgir la vie là où il n'y avait que des cœurs de pierre.

À l'adresse suivante, Parole de Vie, boîte postale 502, 75 666, Paris Sedex 14. Je répète, Parole de Vie, boîte postale 502, 75 666, Paris Sedex 14. Au revoir et à très bientôt.

0: Étant sorti de là, il se rend dans sa patrie et ses disciples le suivent. Le sabbat venu, il se mit à enseigner dans la synagogue, et le grand nombre, en l'entendant, était frappé et disait « D'où cela lui vient-il ? » Et qu'est-ce que c'est que cette sagesse qui lui a été donnée et ces grands miracles qui se font par ses mains ? Celui-là n'est-il pas le charpentier, le fils de Marie, le frère de Jacques, de José, de Jude et de Simon ? Et ses sœurs ne sont-elles pas ici chez nous ? Et ils étaient choqués à son sujet. Et Jésus leur disait
1: « Un prophète n'est méprisé que dans sa patrie, dans sa parenté et dans sa maison. »
0: Et il ne pouvait faire là aucun miracle, si ce n'est qu'il guérit quelques infirmes en leur imposant les mains. Et il s'étonna de leur manque de foi.
2: Il parcourait les villages à la ronde en enseignant. Il appelle à lui les 12 et il se mit à les envoyer en mission 2 à 2 en leur donnant pouvoir sur les esprits impurs. Et il leur prescrivit de ne rien prendre pour la route qu'un bâton seulement, ni pain, ni besace, ni menu monnaie pour la ceinture, mais...
1: Allez chausser de sandales et ne mettez pas 2 tuniques. Ou que vous entriez dans une maison, demeurez-y jusqu'à ce que vous partiez de là. Et si un endroit ne vous accueille pas et qu'on ne vous écoute pas, sortez de là et secouez la poussière qui est sous vos pieds en témoignage contre eux.
2: Étant partis, ils prêchèrent qu'on se repentit. Et ils chassaient beaucoup de démons et faisaient des onctions d'huile à de nombreux infirmes et les guérissaient.

0: roi Hérode entendit parler de lui, car son nom était devenu célèbre, et l'on disait « Jean le Baptiste est ressuscité d'entre les morts. » D'où les pouvoirs miraculeux qui se déploient en sa personne. D'autres disaient « C'est Élie. » Et d'autres disaient « C'est un prophète comme les autres prophètes. » Hérode, donc, en ayant entendu parler, disait « C'est Jean que j'ai fait décapiter qui est ressuscité. » En effet, c'était lui, Hérode, qui avait envoyé arrêter Jean et l'enchaîner en prison à cause d'Hérodiade, la femme de Philippe, son frère, qu'il avait épousée. Car Jean disait à Hérode « Il ne t'est pas permis d'avoir la femme de ton frère. » Quant à Hérodiade, elle était acharnée contre lui et voulait le tuer, mais elle ne le pouvait pas, parce qu'Hérode craignait Jean, sachant que c'était un homme juste et saint, et il le protégeait. Quand il l'avait entendu, il était fort perplexe, et c'était avec plaisir qu'il l'écoutait. Or, vint un jour propice, quand Hérode, à l'anniversaire de sa naissance, fit un banquet pour les grands de sa cour, les officiers et les principaux personnages de la Galilée. La fille de la dite Hérodiade entra et dansa, et elle plut à Hérode et aux convives. Alors le roi dit à la jeune fille, « Demande-moi ce que tu voudras, je te le donnerai. » Et il lui fit un serment. « Tout ce que tu me demanderas, je te le donnerai, jusqu'à la moitié de mon royaume. » Elle sortit et dit à sa mère,
1: « Que vais-je demander ?» La tête de Jean le Baptiste.
0: Rentrant aussitôt en hâte auprès du roi, elle lui fit cette demande.
1: Je veux que tout de suite tu me donnes sur un plat la tête de Jean le Baptiste.
0: Le roi fut très contrarié, mais à cause de ses serments et des convives, il ne voulut pas lui manquer de parole. Et aussitôt, le roi envoya un garde en lui ordonnant d'apporter la tête de Jean. Le garde s'en alla et le décapita dans sa prison. Puis il apporta sa tête sur un plat et la donna à la jeune fille, et la jeune fille la donna à sa mère. Les disciples de Jean, l'ayant appris, vinrent prendre son cadavre et le mirent dans un tombeau.

0: les apôtres se réunissent auprès de Jésus et lui rapportèrent tout ce qu'ils avaient fait et tout ce qu'ils avaient enseigné. Et il leur dit :
1: Venez vous-même à l'écart dans un lieu désert et reposez-vous un peu.
0: De fait, les arrivants et les partants étaient si nombreux que les apôtres n'avaient pas même le temps de manger. Ils partirent donc dans la barque vers un lieu désert, à l'écart. Les voyant s'éloigner, beaucoup comprirent, et de toutes les villes on accourut là-bas, à pied, et on les devança. En débarquant, il vit une foule nombreuse, et il en eut pitié parce qu'ils étaient comme des brebis qui n'ont pas de berger, et il se mit à les enseigner longuement. L'heure étant déjà très avancée, ses disciples s'approchèrent et lui dirent
2: « L'endroit est désert et l'heure est déjà très avancée. Renvoie-les afin qu'ils aillent dans les fermes et les villages d'alentour, s'acheter de quoi manger. »
0: Il leur répondit
1: « Donnez-leur vous-même à manger. »
2: Ils lui disent « Faudra-t-il que nous allions acheter des pains pour 200 deniers afin de leur donner à manger ?» Il leur dit
1: « Combien de pains avez-vous ? Allez voir. »
0: S'en étant informés, ils disent
2: « 5 et 2 poissons. »
0: Alors, il leur ordonna de les faire tous s'étendre par groupes de convives sur l'herbe verte. Et ils s'allongèrent à terre par carrés de 100 et de 50. Prenant alors les 5 pains et les 2 poissons, il leva les yeux au ciel, il bénit et rompit les pains, et il les donnait à ses disciples pour les leur servir. Il partagea aussi les 2 poissons entre tous. Tous mangèrent et furent rassasiés, et l'on emporta les morceaux, 12 couffins pleins avec les restes des poissons. Et ceux qui avaient mangé les pains étaient 5000 hommes.
2: Et aussitôt il obligea ses disciples à monter dans la barque et à prendre les devants vers Bethsaïde pendant que lui-même renverrait la foule. Et quand il les eut congédiés, il s'en alla dans la montagne pour prier. Le soir venu, la barque était au milieu de la mer et lui seul à terre. Les voyant s'épuiser à ramer, car le vent leur était contraire, vers la 4e veille de la nuit, il vint vers eux en marchant sur la mer, et il allait les dépasser. Ceux-ci, le voyant marcher sur la mer, crurent que c'était un fantôme et poussèrent des cris, car tous le virent et furent troublés. Mais lui, aussitôt, leur parla et leur dit
1: « Ayez confiance, c'est moi, soyez sans crainte. »
2: Puis il monta auprès d'eux dans la barque et le vent tomba. Et ils étaient intérieurement au comble de la stupeur, car ils n'avaient pas compris le miracle des pains, mais leur esprit était bouché.
0: Ayant achevé la traversée, ils touchèrent terre à Génézareth et accostèrent. Quand ils furent sortis de la barque, aussitôt des gens qui l'avaient reconnu parcoururent toute cette région et se mirent à transporter les malades sur leurs grabats là où l'on apprenait qu'il était. Et en tout lieu où ils pénétraient, village, ville ou ferme, on mettait les malades sur les places et on le priait de les laisser toucher ne fût-ce que la frange de son manteau. Et tous ceux qui le touchaient étaient sauvés.

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1: Une fillette remue son thé, y goûte, fait la grimace. Aucun goût de sucre. Elle recommence l'opération, pensant qu'elle n'avait pas assez remué. Goûte à nouveau, fait une nouvelle grimace. Maman, dit-elle dépitée, j'ai beau remuer mon thé, il ne sucre pas. Et la mère de répondre en souriant, mon enfant, tu as simplement oublié d'y mettre le sucre. Rien ne sert de remuer nos vies si l'on n'a pas tout d'abord pris soin de les remplir de la grâce de Dieu. Si Jésus-Christ n'est pas en nous, notre activité et notre agitation ne rendront pas nos vies plus heureuses et plus fécondes. S'il habite dans nos cœurs, par la foi, si nous sommes attachés à lui comme le sarment est attaché au cep, pour former une même plante avec lui, alors, sans grands efforts, nous vivrons en harmonie avec Dieu et nous jouirons pleinement de sa présence en nous. Le Christ est venu pour nous donner la vie et nous la donner en abondance. Demeurez en moi et je demeurerai en vous, a-t-il dit. Celui qui demeure en moi et en qui je demeure porte beaucoup de fruits. Nous avons tous soif de plénitude. Ne nous contentons pas de vivre. Choisissons de vivre pleinement.

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Je m'appelle Patrick, j'ai 29 ans. Il y a quelques années, j'avais beaucoup cherché à connaître Dieu dans la religion. Et j'avais toujours cru, parce qu'on me l'avait enseigné, que le seul moyen pour connaître Dieu, c'était d'aimer et de faire du bien à son prochain. J'avais bien rencontré des croyants qui m'avaient parlé de Dieu, qui avaient cherché à m'expliquer. Mais en fait, aucun ne m'avait indiqué la solution. J'avais bien sûr lu un peu les évangiles, mais je ne comprenais pas le message. Ça me semblait vraiment obscur. Alors voyant le temps passer et me sentant de plus en plus inutile ici-bas, j'ai décidé de me joindre à des groupes de militants non-violents. J'avais pour ligne de conduite la vie et l'action sociale de Gandhi. C'est sa recherche de Dieu et son engagement politique qui me plaisait. Ça correspondait tout à fait à ce que je cherchais. Alors je suis allé à fond dans cette voie. Mais plus je me donnais au militantisme, moins je pensais à Dieu. C'est ainsi que le péché, le mal prenait de plus en plus de place dans ma vie. Je commençais par exemple, à accepter des idées comme chacun est libre de vivre sa sexualité comme il le veut, ce qui permet de faire ce qu'on veut sous le couvert de la libération. Et en fait, Dieu n'était pas avec moi comme je le prétendais. C'était en fait plus pour m'enorgueillir que contre l'injustice que je vivais. C'était plus pour me faire plaisir et satisfaire ma nature contestataire. Alors par exemple, puisque la loi faisait de nous des réservistes militaires, on renvoyait nos livrets militaires à la gendarmerie. Si l'armée défilait dans les rues, on allait distribuer des tracts. Si la justice condamnait un camarade, on allait tous se porter coupables avec lui. Et c'est à cette époque que j'ai rencontré des chrétiens à Lille, dans un petit bar chrétien. Et à cette époque, j'étais donc très sûr de moi, de mes théories, de ma foi en Dieu. Et j'avais aussi beaucoup de fierté à dire que j'avais des idées contestataires et que moi au moins je les mettais en pratique. J'étais également très fier d'être bien vu de beaucoup de mes amis. Vous savez, un militant, qui plus est non-violent et croyant, c'est quelqu'un qui doit avoir des idées pures, avec un noble idéal, et je m'efforçais vraiment d'avoir devant eux cette image. Mais j'étais comme ce dont parle Jésus dans l'Évangile. Il dit ceci, « Vous ressemblez à des sépulcres blanchis, qui paraissent beaux au dehors, mais qui au-dedans sont pleins d'ossements de mort et de toute espèce d'impureté. » Et c'est vrai, j'étais vraiment plein d'impureté. Mais il m'était impossible de m'en débarrasser, alors je l'ai caché en essayant d'avoir une belle apparence aux yeux des autres. Mais quand les chrétiens m'ont annoncé l'évangile, je me suis senti accusé et condamné. Pour la première fois, il y avait la Bible, la parole de Dieu, qui remettait totalement ma vie en question. Et pendant plusieurs mois, les mois qui ont suivi, je refusais obstinément. J'avais vraiment cet orgueil de croire que c'était moi qui étais dans le vrai vis-à-vis de Dieu et non pas eux. Mais je savais maintenant, au fond de moi-même, que je n'étais pas en règle avec Dieu. Et la question, c'était, est-ce qu'il fallait vraiment que je reconnaisse que ce que j'étais, ce que je pensais, était vain, inutile, et tout cela devant mes amis? Alors je résistais à cet appel de Dieu en continuant ma vie de plus belle, et puis je calomniais les chrétiens autour de moi, je disais, oh, ce sont des faux chrétiens qui parlent beaucoup de la Bible, qui la connaissent par cœur, mais qui n'agissent pas en conséquence contre la société. Et puis le 31 juillet 77, je suis allé à Malville avec beaucoup de nos militants, c'était tout près de Lyon, pour manifester contre une super centrale atomique. Dès le début, les choses s'annonçaient mal. Les CRS occupaient les écoles, barraient les routes, amenaient des renforts et, au milieu de nous, des écologistes, soi-disant non-violents, portaient des casques, des boucliers, des barres de fer. Et puis tout ça s'est terminé tragiquement par la mort d'un manifestant, tué par une grenade, et puis par des blessés en grand nombre, des actes incontrôlés de part et d'autre. Et tout ça m'a fortement marqué. Rentré déçu de tout ce que j'avais vu, je suis rentré à Lille. Et puis, au retour, c'est les paroles de l'évangile que les chrétiens m'avaient dites, qui me sont revenues à l'esprit. Et ça au point que je ne pouvais plus me mentir et affirmer être un vrai chrétien. Ça ne tournait plus rond dans ma vie, je commençais à être angoissé, j'étais mal dans ma peau. Je comprenais qu'il me fallait choisir. Alors un jour, dans ma chambre, j'ai avoué mon péché à Dieu. Et puis je me suis dit qu'il fallait absolument choisir ce Dieu qui, il y a 2000 ans, avait lui aussi choisi de mourir pour moi. Alors je suis allé à des réunions chrétiennes, et puis j'ai écouté vraiment avec avidité l'évangile. Et puis un jour j'ai donné ma vie à Dieu. Et à ce moment-là, quelque chose s'est passé qui ne s'était jamais produit avant. La Bible, par exemple, n'est plus restée un livre hermétique. Elle a commencé à me parler. Et puis j'ai pris aussi plaisir à parler à Dieu, non pas réciter des prières, mais parler à Dieu. Alors qu'autrefois, je trouvais ça vraiment ennuyeux.
J'avais l'impression de parler à un étranger, à un mur. Puis quand j'ai compris que Dieu m'avait pardonné et sauvé de cette mort, et cette mort spirituelle, j'ai reçu par la foi la paix de Dieu, cette certitude qu'on est réconcilié avec lui. Puis je voyais que je n'avais plus de crainte d'une condamnation de sa part. Alors on est loin de l'idée des chrétiens que se font certains, des gens qui sont sans cesse culpabilisés ou angoissés à cause du péché. Non, Dieu a vraiment ôté le poids de mon péché. Il m'a pardonné. Puis on est loin aussi du laisser aller, dont font preuve beaucoup qui se disent chrétiens et qui disent « Oh, Dieu est bon, il nous pardonnera ». Non, Dieu est saint, exigeant. Et il me donne la force de vaincre mon caractère. Et puis il m'a délivré de vices dont aujourd'hui j'aurais honte de parler. J'étais très irritable. Il m'a rendu capable de supporter les gens et de les aimer, sachant que Jésus, lui, n'a pas regardé à mon caractère.

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Merci, et c'est avec plaisir que nous commençons notre programme avant que M. Kayayan nous parle avec les groupes musicaux de l'Assemblée chrétienne de Nîmes à partir de son album « Adieu soit la gloire ». Par la suite, il y aura M. Kayayan et ses perspectives bibliques, perspectives réformées, la voix de l'Évangile et encore une émission par M. Choiquier sur la dépression. Non, pardon, les épreuves qui nous assaillent parfois. Et nous avons aussi invité M. Francis Bellet de nous parler du retour de Jésus-Christ, un sujet d'intérêt à beaucoup de chrétiens catholiques, protestants, évangéliques et autres. Bonne écoute, les groupes musicaux de l'Assemblée de Nîmes. Oui, je peux vous dire qu'ils vont commencer en chantant le psaume 36 et par la suite, on va les inviter à chanter deux autres chants chrétiens contemporains.

0: Merci aux groupes musicaux de l'Assemblée de Nîmes. Et maintenant, c'est avec plaisir qu'on passe l'antenne à Monsieur le pasteur Caillon, pasteur réformé, qui nous parlera de deux personnages de la Bible qui sont peut-être méconnus, Caïn et Abel, les deux enfants de Adam et Ève. Monsieur le pasteur Caillon de l'émission Perspective Réformée.
1: Voici, chers auditeurs, chères auditrices, dans l'histoire biblique, une série proposée par Perspective Réformée, le récit de Caïn et d'Abel dans le livre de la Genèse, dans la Bible, premier livre de la Bible, au chapitre 4. Je vous en lis donc une première partie du verset 1er au verset 16. Écoutez donc le récit biblique d'abord et comme toujours, je vous proposerai une brève explication de cette histoire. Caïn et Abel dans le livre de la Genèse au chapitre 4. Vous en avez déjà entendu parler de Caïn, le premier fratricide. Essayons de tirer donc une leçon de ce sujet éminemment grave. L'homme connut Ève, sa femme. C'est une manière de dire que l'homme est entré en rapport avec sa femme. C'est une expression hébraïque. Elle devint enceinte et accoucha de Caïn. Elle dit, la femme dit, « J'ai mis au monde un homme avec l'aide de l'Éternel. » Elle accoucha encore de son frère Abel. Abel devint berger de petits bétail et Caïn cultivateur. Au bout d'un certain temps, Caïn apporta des fruits du sol comme offrande à l'Éternel. Abel, lui, apporta des premiers-nés de son petit bétail avec leur graisse. L'Éternel porta un regard favorable sur Abel et sur son offrande, mais il ne porta pas un regard favorable sur Caïn ni sur son offrande. Caïn fut très irrité et son visage fut abattu. L'Éternel dit à Caïn, « Pourquoi es-tu irrité? Pourquoi ton visage est-il abattu? Si tu agis bien, tu relèveras la tête, mais si tu n'agis pas bien, le péché tapit à ta porte, et ses désirs se portent vers toi, mais toi domines sur lui. » Cependant, Caïn adressa la parole à son frère Abel, et comme ils étaient dans les champs, Caïn se dressa contre son frère Abel et le tua. L'Éternel dit à Caïn, « Où est ton frère Abel ?» Il répondit, « Je ne sais pas. Suis-je le gardien de mon frère, moi ?» Alors Dieu dit, « Qu'as-tu fait ? La voix du sang de ton frère crie du sol jusqu'à moi. Maintenant, tu seras maudit loin du sol qui a couvert sa bouche pour recevoir de ta main le sang de ton frère. Quand tu cultiveras le sol, il ne te donnera plus sa richesse. Tu seras errant et tremblant sur la terre. » Caïn dit à l'Éternel, « Le poids de ma faute est trop grand pour être supporté. Tu me chasses aujourd'hui loin du sol arable. Je devrais me cacher loin de ta face. Je serai errant et tremblant sur la terre, et si quelqu'un me trouve, il me tuera. » L'Éternel lui dit, « Si quelqu'un tue Caïn, on le vengera cette fois. » Et l'Éternel mit un signe sur Caïn pour que ceux qui le trouveraient ne le frappent pas. Puis, Caïn sortit de la présence de l'Éternel et partit habiter dans la terre de Nod, à l'est d'Éden. Essayons donc d'expliquer le sujet de ce chapitre 4 du livre de la Genèse qui nous a rapporté l'histoire de Caïn et d'Abel, Caïn le premier fratricide. Les conséquences de la révolte d'Adam et d'Ève vont se dérouler d'une manière aussi inéluctable, inévitable que l'arbre sort de la graine. Parce qu'il a cru le serpent, l'homme se préférera à Dieu qui lui a été peint comme son ennemi. Le prochain, du même coup, devient ennemi. Dès que Dieu est considéré notre ennemi, l'homme, notre prochain, aussi sera considéré notre ennemi. C'est l'histoire de Caïn et d'Abel. C'est aussi notre propre histoire de tous les hommes. Pour quelle raison Caïn déteste-t-il Abel? Parce que l'offrande de son frère est préférée à la sienne. Et pourquoi cette préférence de Dieu? Nous nous trouvons ici en face du mystère de la libre grâce de Dieu et qui agrée qui il veut de son élection libre, divine, certes. Nous pouvons supposer que Caïn, en tant qu'aîné, croyait avoir droit à la faveur de Dieu, alors qu'Abel offrait son sacrifice avec une humble foi en la seule miséricorde de Dieu. Mais il ne faut pas chercher ici des raisons humaines, car Dieu fait grâce à qui il veut. Nous ne lisons pas une histoire psychologique ici. Nous ne sommes qu'en présence de la révélation de Dieu, de sa grâce, de sa liberté, du salut, et même, disons-le, même si cela nous déplaît, même de sa colère, de son jugement, de sa condamnation. Nous ne pouvons pas nous dicter à Dieu, nous ne pouvons pas le dominer, nous ne pouvons pas lui proposer nos savoir-faire. Dieu reste libre, mais sachons qu'il fait grâce à celui qui, dans toute l'humilité, comme Abel, fait un sacrifice et lui apporte l'humble expression de sa foi. Cette liberté de Dieu est parfaitement gratuite. Elle est gratuite, donc, et ne supprime jamais la responsabilité de l'homme. Elle ne libère pas Caïn de son devoir d'amour envers son frère. D'ailleurs, lorsque Caïn, irrité, sent monter en lui la haine fratricide, Dieu, dans sa bonté, ne le laisse pas seul. Il lui adresse déjà la parole. Il l'exhorte à bien agir et l'avertit du danger. L'ennemi le guette. Mais Caïn n'écoute pas l'appel de Dieu. Il s'abandonne à la tentation. Il semble même que le commandement divin ait augmenté la séduction du péché. Celui-ci l'emporte. Caïn se jette sur son frère et le tue. L'homme, parce qu'il s'est séparé de Dieu, se sépare des autres hommes. N'aimant plus son père, il ne peut plus aimer ses frères, tant il est vrai que seule l'obéissance au premier commandement du sommaire de la loi rend capable d'obéir au second. Vous vous souvenez ? Tu aimeras le Seigneur ton Dieu de tout ton cœur, de toute ta force, de ta pensée, et le second qui lui est semblable, tu aimeras ton prochain comme toi-même. C'est Jésus qui l'a résumé également. Dieu, au moment de la chute, demandait à Adam, « Où es-tu ?» Maintenant, il pose là à Caïn une question semblable. Où est ton frère? Chaque fois, la réponse est la même. La fuite devant la responsabilité et le refus de confesser son péché. Alors ici aussi, c'est le moment de la condamnation. Le meurtrier est maudit et le sol qu'il cultive à la sueur de son front deviendra encore davantage son adversaire. Désormais, Caïn errera à la surface de la terre, où l'homme ne sera plus jamais en paix avec Dieu ni avec ses frères. Oui, Martin Luther, le réformateur allemand, avait raison de noter qu'ici est peinte notre chute du ciel en enfer. Caïn, dans son désespoir, se rend compte de ce que signifie de terrible pour lui cette malédiction. Peut-être commence-t-il à découvrir l'horreur de son péché. Il pousse vers Dieu le cri de la créature aux abois, de créature désespérée. L'existence même lui apparaît désormais impossible. Alors, Dieu, comme il le fit pour Adam, ajoute à la malédiction la promesse. Caïn, courbé sous la condamnation, sera quand même protégé par la bonté de son juge. Dieu ne le détruit pas. Et il interdit à quiconque de mettre fin à cette vie misérable. Sur le front de Caïn, on peut dire qu'il met le signe de sa grâce qui le protégera jusqu'au jour dont il ne parle pas, mais qu'il n'exclut pas, où la délivrance promise à Adam sera accordée aussi à Caïn. Caïn sera aussi au bénéfice de la promesse de l'incarnation, de la venue ici-bas, du Fils unique de Dieu, de notre Sauveur Jésus-Christ. Certains commentateurs pensent que le signe dont Caïn est marqué, c'est le signe de la croix. Ce n'est là qu'une supposition, je ne peux pas vous l'affirmer. Ce qui est certain pour nous, c'est que la grâce de Dieu envers le pécheur qu'il condamne, mais que dans son amour il veut sauver, est toujours liée à Jésus-Christ. Et c'est qu'ainsi, irrésistiblement, le nom de Sauveur et la réalité de son salut s'imposent à la pensée du chrétien, dans ce passage comme partout où, obscurément, mais certainement, la bonté de Dieu est proclamée dans l'Ancien Testament. Les descendants de Caïn commencent à bâtir des villes, c'est ce que dit la fin du chapitre que je ne vous ai pas lu, à inventer des outils, ils sont des artisans de la civilisation, la capacité de l'homme n'est pas supprimée, elle se manifeste dans l'art et la technique. Son étonnante capacité d'invention reste sous la bénédiction. Croissez, multipliez, soumettez-vous la terre, avait dit Dieu à Adam et à Ève. Et aussi sous la malédiction pourtant. L'homme s'émancipe et s'éloigne de Dieu, mais de même que la tour de Babel n'est jamais finie, le but de l'homme sans Dieu.

Nous n'entendons pas souvent les chœurs d'hommes chanter, sauf peut-être au Pays Basque lors des fêtes du village. Mais il y a des chœurs d'hommes un peu plus partout en France et en France francophone, c'est-à-dire en Europe francophone. Nous aurons maintenant le plaisir d'entendre un chœur d'hommes qui nous vient du Borinage en Belgique.

Eh bien, j'espère que vous avez apprécié les chants de ces hommes belges qui, pour la plupart d'entre eux, travaillent dans les mines de charbon, mais qui chantent leur foi. Maintenant, c'est une chanteuse, Sandy Patty, qui nous vient d'Outre-mer. Elle est chanteuse mère de famille et à partir de son album qui s'intitule Hymns Just For You, ou Les Cantiques Juste Pour Toi, elle chantera un medley, It Is Well With My Soul.

C'était La Voix de l'Évangile, une émission présentée par Frédéric Baudin et Ray Cornbeau à la régie pour nous assister. Nous sommes heureux de retrouver également Samuel Foucachon. Samuel Foucachon est étudiant dans une faculté de théologie et il se prépare, disons, à parler davantage de la Bible et des choses qui concernent, disons, sa foi en Dieu. Et pour se préparer, ma foi, il est bon aussi de parler à la radio, de commencer à parler à des auditeurs, même si on les voit pas, c'est toujours bon de s'exercer. Dans ce sens, il a voulu nous parler de la crainte de Dieu. Crainte de Dieu, un sujet peut-être un peu difficile, du respect que nous avons pour Dieu et comment avoir ce respect, pourquoi, enfin toutes ces questions. Samuel Foucachon reviendra dessus dans un instant. Nous allons écouter pour notre part Dany et Moïse. Dany et Moïse qui nous chantent, eh bien, dis-leur précisément, dis-leur, dis au monde la vérité, dis au monde ce que Jésus a fait pour chacun. Dis-leur.

Eh bien, chers auditeurs, nous nous retrouvons aujourd'hui pour aborder le second thème sur le sujet « Quelle crainte avons-nous pour Dieu ?» Nous avons vu la dernière fois et nous avons affirmé que votre crainte de Dieu doit vous libérer de toute crainte du monde. Et nous avons donc vu que si nous craignons Dieu en priorité, cela nous libère en effet de tout souci. Et qu'au contraire, si nous ne craignons pas Dieu, nous pouvons nous faire écraser par nos craintes du monde, par nos soucis du monde. Eh bien, je vous invite maintenant à continuer notre lecture dans le 10e chapitre de l'évangile de Matthieu, en reprenant le dernier verset de la dernière fois, le verset 31, et en continuant versets 32 et 33. Jésus dit à ses disciples, au verset 31, « Soyez donc sans crainte, vous valez plus que beaucoup de moineaux. » Et au verset 32, Jésus nous dit, « C'est pourquoi quiconque me confessera devant les hommes, je le confesserai moi aussi devant mon Père qui est dans les cieux. Mais quiconque me reniera devant les hommes, je le renierai moi aussi devant mon Père qui est dans les cieux. » Alors aujourd'hui, nous allons voir ce deuxième thème. Autant avant, nous disions que votre crainte de Dieu peut vous libérer de toute crainte du monde. Aujourd'hui, nous verrons que votre crainte de Dieu doit vous amener à confesser son nom. Pour les disciples, le message fut clair, il fut même limpide, et nous voyons un exemple parmi tant d'autres dans les Actes des Apôtres au chapitre 4 et au verset 19. Nous avons là Pierre et Jean qui répondent devant le Sanhédrin, « Est-il juste devant Dieu de vous obéir plutôt qu'à Dieu ?» Ils avaient là parfaitement compris le message que la priorité était de craindre Dieu et de confesser son nom. Nous avons bien des exemples où des chrétiens en pleine persécution n'hésitaient pas à confesser le nom de Jésus-Christ, et même certains ont eu le courage jusqu'à écrire des lettres au gouverneur. Nous avons l'exemple, par exemple, d'Apollinaire, qui a écrit à l'empereur Marc Aurèle au risque de sa vie. Et vous, cher auditeur, peut-être vous dites-vous, je n'ai qu'une petite foi, je ne suis pas un évangéliste, j'ai une foi timide qui ne me permet pas d'avoir autant d'envergure dans mon témoignage. Vous direz peut-être que vous ne vous sentez pas appelé à faire du porte-à-porte, à prêcher dans la rue. Pourtant, si nous craignons Dieu, nous sommes amenés à confesser son nom. Je crois qu'il y a des situations dans la vie où nous pouvons confesser son nom. Et j'irai même plus loin, il y a des situations où nous le devons. Nous devons en effet parfois confesser le nom de Jésus-Christ, car ne pas confesser le nom de Jésus, c'est laisser faire l'œuvre de l'adversaire, c'est laisser faire l'œuvre du diable. C'est avoir plus de crainte pour les hommes, pour le diable, que pour Dieu. Or, Jésus-Christ est clair au verset 32 et 33. « C'est pourquoi quiconque me confessera devant les hommes, dit Jésus, je le confesserai moi aussi devant mon Père qui est dans les cieux. Mais quiconque me reniera devant les hommes, je le renierai moi aussi devant mon Père qui est dans les cieux. »

Hébreux chapitre 12, versets 28 et 29 nous donnent une idée comment confesser le nom de Jésus dans l'Église. C'est pourquoi, dit l'auteur, puisque nous recevons un royaume inébranlable, ayons de la reconnaissance en rendant à Dieu un culte qui lui soit agréable, avec piété et avec crainte. Car notre Dieu est aussi un feu dévorant. Dans l'Église, si nous sommes croyants, si nous craignons Dieu, on ne doit pas avoir de problème à confesser son nom. Rendre un culte à Dieu est synonyme, dans l'hébreu comme dans le grec, à rendre service, à travailler. Et donc, on peut voir par là que toute notre vie est un culte à Dieu. Toute notre vie est une confession du nom de Jésus. Souvenez-vous, la dernière émission, nous avons vu que craindre Dieu nous amène à être libérés de toute autre crainte. Et bien de même, étant libérés de toute crainte du monde, de toute crainte des hommes, nous pouvons, dans notre vie de tous les jours, être un témoin pour Jésus-Christ et confesser son nom. Si nous craignons Dieu, nous devons confesser son nom. Nous avons enfin l'exemple de Jésus. Jésus est celui qui doit être aimé, honoré, respecté, vénéré. Jésus est celui pour lequel nous devons avoir de la crainte. Pourquoi ? Car lui, Jésus, lui 100% Dieu, lui 100% homme, venu sur terre, fut parfaitement obéissant et il eut toute sa vie une grande crainte de son Père et il a été parfaitement obéissant. Sa crainte fut complète et parfaite. Comme j'ai besoin de l'imiter, car ma confession de Jésus-Christ est insuffisante. Est-ce que votre crainte pour Dieu vous amène à confesser son nom? Ou est-ce que vous avez plus de crainte des hommes? Souvenons-nous ces versets 32 et 33. Souvenons-nous que quiconque confessera devant les hommes le nom de Jésus sera reçu devant le Père. N'oublions pas que Dieu veut nous libérer. Il veut nous libérer de toute crainte afin de pouvoir confesser le nom de son Fils.

0: Après ce beau cantique chanté par le chœur des étudiants de la faculté de théologie évangélique de Vaux-sur-Seine, et Francis Bellet qui nous parlera du retour de Jésus-Christ selon quelques passages prophétiques de la Sainte Bible.
1: Le message de l'Écriture est centré sur Jésus-Christ. C'est lui qu'elle annonce, parce que c'est lui qui est la réponse à toutes les questions, la solution à tous les problèmes. Il est la réponse parce qu'il est lumière, vérité et vie. Il est la lumière qui nous permet d'y voir clair en nous-mêmes et autour de nous. Il est la vérité parce qu'il dit la vérité sur l'homme et donne à ses mots le vrai remède. Il est la vie parce qu'il apporte délivrance, transformation, épanouissement. Jésus-Christ est venu comme les prophètes de l'Ancien Testament l'avaient annoncé. Aujourd'hui, tout peut être différent pour celui qui accepte Jésus-Christ comme sauveur, comme appui, comme guide. Mais l'histoire est là qui atteste que l'homme ne veut pas de Dieu et préfère conduire sa vie comme il l'entend. Jésus-Christ est venu chez les siens, les Juifs, et les siens ne l'ont pas reçu. Il a été annoncé aux nations qui ne l'ont reçu que superficiellement. Les pays que nous disons chrétiens donnent une bien triste image de l'évangile de Jésus-Christ. En fait, plusieurs font remarquer que notre civilisation est déjà post-chrétienne. C'est dire que la société dans laquelle nous vivons n'est pas chrétienne, parce que dans la réalité quotidienne, elle renie le Christ et son message. Face à cette constatation, les paroles du Christ et de ses apôtres prennent un relief saisissant. Ce déclin de la foi, l'abandon des vérités essentielles qui nous sont enseignées par l'Évangile, le développement du mal, de la violence, de la méchanceté des hommes et leur hypocrisie, tout cela est annoncé par les Écritures. Nous devons d'autant plus faire attention et prendre garde aux avertissements qui nous sont donnés. La prophétie, dit l'apôtre Pierre, est comme une lampe qui brille dans un lieu obscur jusqu'à ce que le jour vienne apparaître.
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